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1: Comment j'ai réussi reçoit ce matin Céline Stein. Bonjour.
2: Bonjour.
1: Bienvenue, vous êtes la PDG d'Octopus Energy, c'est un producteur et un fournisseur d'énergie. L'entreprise a été créée il y a une dizaine d'années, au départ elle s'appelait Plume Energy, elle a été rachetée il y a 4 ans par le britannique Octopus. Et pour la petite histoire, vous êtes aujourd'hui le fournisseur d'électricité de la ville de Paris. 60% des foyers en France sont abonnés aux tarifs réglementés de l'électricité, 40% ont choisi une offre alternative. 40%, est-ce que c'est une part de marché suffisante pour permettre aux fournisseurs alternatifs d'exister?
2: C'est peu et c'est très différent des autres pays où vraiment ils ont voulu casser le monopole du fournisseur historique. Et c'est dommage que tous les Français et Françaises ne sachent pas forcément qu'ils peuvent changer de fournisseur, qu'il peut y avoir des offres plus attractives et surtout qu'il peut y avoir des fournisseurs qui peut-être peuvent leur proposer un autre service client ou d'autres manières d'économiser.
1: Vous avez pour objectif non pas d'être le moins cher du marché, mais d'être le plus transparent en matière de politique tarifaire. Qu'est-ce que ça veut dire concrètement?
2: Ça veut dire que l'énergie, c'est très compliqué et que les gens, ils ont autre chose à faire dans leur journée que d'essayer de comprendre ce système très complexe. Et donc, pour nous, c'est le rôle du fournisseur de communiquer avec ses clients et d'être très transparent et d'être aussi évidemment très transparent sur les prix qu'on affiche. On va pas toujours être les moins chers, mais on va toujours être très clair avec nos clients et nos clientes du prix qu'ils vont payer et aussi de toutes les économies qu'ils peuvent faire par ailleurs.
1: Mais quel est l'intérêt pour le consommateur de choisir une offre alternative? Est-ce que c'est forcément, sur le long terme, la solution qui sera la plus intéressante financièrement?
2: Alors oui, déjà, ça va forcément être plus intéressant financièrement.
1: Même si c'est très volatile.
2: Alors la plupart des fournisseurs alternatifs, et nous en tout cas, la grosse majorité des offres qu'on va proposer, on a une offre qui est au tarif réglementé de vente, donc ils peuvent être au tarif réglementé de vente chez nous, et on a aussi toutes nos autres offres qui sont des offres fixes. Donc ça veut dire que le client sait à l'avance qu'il va payer sur 2 ou 3 ans, ce qui justement le garantit quand il y a une crise de l'énergie.
1: Vous avez le sentiment que la flambée des prix de l'énergie au début de la guerre

0: en Ukraine a rendu les consommateurs français plus prudents. Est-ce que ça explique en partie pourquoi 6 foyers sur 10 restent au tarif réglementé ?
1: Clairement, oui. Et le tarif réglementé, c'est une bonne chose. L'État a mis ça en place pour protéger les consommateurs et ça les protège. Et ça fait que tous les fournisseurs vont se baser sur le tarif réglementé pour donner leur prix, soit en indexé, soit avec des offres fixes, mais toujours se baser sur le tarif réglementé. Il y a des fournisseurs qui ont mal agi pendant la crise. Et ça donne une mauvaise image à tous les fournisseurs.
0: Mal agi, c'est-à-dire ?
1: C'est-à-dire qu'ils ont essayé de profiter de la crise pour, par exemple, faire venir leurs clients à des moments où ils pouvaient recevoir des aides de l'État, et puis les faire partir au moment où ils pouvaient revendre l'énergie à prix cher sur les marchés. Ils ont été épinglés.
0: Certains ont été condamnés, oui, j'allais le dire. Oui. Effectivement. Octopus Energy est également un fournisseur de gaz. Est-ce que les consommateurs doivent s'attendre à une forte augmentation des tarifs l'hiver prochain à cause des 3 mois et demi de guerre au Moyen-Orient ?
1: C'est dur à dire pour elle, mais c'est clairement probable. Et c'est pour ça que nous, on a proposé, on avait justement des clients qui étaient sur des tarifs indexés, des clients qui étaient sur des tarifs fixes. Et les 5% de nos clients qui étaient sur des tarifs indexés, on leur a proposé de passer sur des tarifs fixes pendant au moins un an pour justement passer cette crise. Après, nous, on encourage les gens, quand ils le peuvent, et tous les foyers ne le peuvent pas, à passer le plus vite possible à l'électrification de leurs usages pour moins dépendre des prix du gaz et du pétrole.
0: Alors justement, le gouvernement veut accélérer sur l'électrification, c'est-à-dire remplacer les énergies fossiles par du nucléaire et du renouvelable, en gros. Je sais que vous y êtes favorable, mais est-ce que nous sommes prêts ? Est-ce que le réseau électrique va être capable de résister au pic de consommation ?
1: Oui, on est prêts, on est hyper favorables. Ça fait longtemps qu'on parle d'électrification, donc on est ravis que le gouvernement prenne ce cheval de bataille. Alors le réseau, effectivement, il y a besoin d'investissements dans le réseau, mais il n'est pas obligé d'avoir des investissements massifs dans le réseau, car on peut piloter les usages. C'est-à-dire que quand un client passe à la pompe à chaleur ou au véhicule électrique, on peut choisir quand on va déclencher cette pompe à chaleur, quand on va déclencher sa recharge de véhicule électrique, pour éviter de devoir investir massivement dans les réseaux.
0: Donc vous êtes en train de nous expliquer que la bonne stratégie, c'est ce qu'on appelle l'effacement de consommation, savoir réduire, piloter la consommation au moment des pics, pour éviter des investissements extrêmement coûteux.
1: C'est ça, ça peut être la réduire, mais ça peut être aussi l'augmenter. Par exemple, nous, en ce moment, on propose l'électricité gratuite à nos clients entre midi et 16h de nombreux jours en été, parce qu'il y a beaucoup d'énergie solaire sur le réseau. Et s'ils consomment à ce moment-là, ils consommeront moins le soir quand il y a des pics de consommation.
0: Alors, pour ceux qui nous écoutent en voiture ce matin et qui ont un véhicule électrique, question qui va vous intéresser. Je vous ai entendu parler de l'utilisation des batteries de voitures électriques pour répondre aux pics de consommation. Par exemple, si ma voiture est en train de se recharger, en cas de pic de consommation, elle peut être utilisée pour alimenter le réseau ponctuellement. Vous êtes sûr que les propriétaires de voitures électriques, en particulier celles qui sont chères, vont accepter que leur batterie fragile et très chère serve de stockage pour le réseau français ?
1: Alors de toute façon, il faut absolument que toutes ces choses soient seulement sur la base du volontarisme. On ne va pas forcer nos clients qui ont des véhicules électriques à utiliser leur véhicule comme une batterie.
0: Ça ne sera pas automatique et à leur insu ?
1: Non, évidemment jamais. Parce qu'on pense que ça, c'est le meilleur moyen de ne pas faire participer nos clients et nos clientes à l'électrification du pays. Et c'est évidemment qu'avec certains véhicules qui ont justement des batteries qui sont faites pour ça.
0: Oui. On va parler un peu de vous. Vous êtes le fournisseur d'électricité de la ville de Paris. Comment vous avez réussi à décrocher ce contrat ?
1: Alors, ne leur répétez pas, mais il y a 10 ans, ils nous ont invités, on était tout jeunes, on venait d'être créés, et ils nous ont invités à une conférence. Et ils nous ont dit, voilà comment ça se passe. On s'est dit, on va aller à la conférence, c'est intéressant. Puis on a répondu à l'appel d'offres, on ne savait rien faire, on n'avait pas de clients, entreprise ou collectivité à l'époque. Et on a gagné l'appel d'offres. Et là, on a eu quelques mois pour tout faire, pour être prêt pour Paris. Et ça fait 10 ans qu'on est leur fournisseur, et maintenant on est le fournisseur exclusif de la ville de Paris. Donc ça a marché.
0: Promis, on ne le répétera à personne. Vous insistez également sur le service client. C'est vraiment un critère important pour un fournisseur d'énergie. Personnellement, je n'appelle jamais mon fournisseur. J'utilise l'application pour gérer les choses courantes.
1: Moi non plus, je n'appelle jamais mon fournisseur. Mais
0: êtes chez Octopus ?
1: Oui, je suis chez Octopus. C'est pour ça que je ne l'appelle jamais. Mais les clients n'appellent pas le fournisseur jusqu'à ce qu'ils aient vraiment un problème. Et quand ils ont vraiment un problème, ils sont très contents d'avoir des gens au bout du fil qui sont compétents, qui savent répondre tout de suite à leurs questions, qui ne les envoient pas dans différents services, etc. Et on voit que ça fait une vraie différence. Nous, nos clients, ils nous aiment tellement qu'ils nous envoient des cadeaux. Donc ça nous arrive de recevoir des paniers garnis de nos clients particuliers, de recevoir des cartes postales, des photos. Et c'est aussi créer ce lien-là d'intimité avec les clients, parce qu'on est transparent, parce qu'on prend soin d'eux, parce que c'est hyper important pour nous, qu'on arrive à avoir cette relation-là avec nos clients.
0: Merci beaucoup. Écoutez, c'est une très bonne idée. Si les auditeurs et auditrices de Radio Classique veulent nous envoyer des paniers garnis, ils peuvent le faire. Nos réalisateurs Sébastien et Diane, par exemple, peuvent recevoir des paniers garnis. Merci beaucoup d'être venue ce matin. Céline Sten, PDG d'Octopus Energy.
1: Merci.
0: Je le répète, ça m'épate, fournisseur officiel d'électricité pour la ville de Paris.
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0: Bonjour Nicolas.
4: Bonjour Stéphane.
0: Nicolas Bouzou, fondateur du cabinet Asterès. On entend de plus en plus parler d'IA récursive. De quoi est-ce qu'il s'agit exactement? En quoi est-ce que ce concept est si important?
4: Oui, alors ne partez pas, le terme peut sembler un peu abscon, mais l'idée de l'IA récursive, elle est simple et franchement vertigineuse. C'est une vieille idée en fait, des années 60. C'est l'idée qu'un système d'intelligence artificielle est capable de s'améliorer lui-même en réécrivant ses propres programmes, en optimisant ses algorithmes, en gérant ses propres entraînements, ce qui crée une boucle où chaque amélioration rend le système encore plus capable de s'améliorer tout seul. C'est donc vraiment vertigineux et c'est au fond l'actualité de l'intelligence artificielle. On le voit d'ailleurs quand on regarde la compression des cycles de développement des nouveaux modèles d'intelligence artificielle. Il y a encore 2 ans, il fallait 6 à 12 mois entre 2 grandes versions de modèles d'IA. Aujourd'hui, c'est beaucoup plus rapide. Les laboratoires n'améliorent plus simplement leurs modèles. Ce sont les modèles eux-mêmes qui s'améliorent eux-mêmes.
0: Y a-t-il, Nicolas, des exemples concrets de cette IA récursive et quels sont les enjeux économiques?
4: On a déjà quelques exemples spectaculaires. Google DeepMind, en mai 2025, avait développé Alpha Evolve. C'est un agent de codage qui utilise un modèle de langage pour concevoir et optimiser des algorithmes. Et ce modèle a découvert des avancées algorithmiques qui ont permis de réduire déjà le temps d'entraînement des modèles d'IA qu'on utilise couramment, les fameux LLM. Les investisseurs ont déjà compris l'enjeu. Le PDG d'entreprise Dario Amodei évoque déjà des gains de productivité de 20 à 40% dans le développement de logiciels grâce à ces agents de codage qui s'améliorent eux-mêmes. L'IA déjà fait de la recherche sur l'IA, ce qui accélère l'IA, ce qui accélère la recherche et ainsi de suite.
0: Et quelles sont les opportunités de cette évolution pour les années qui viennent?
4: C'est immense. Les grands laboratoires commencent à automatiser de grandes parties des opérations de recherche et dans 1 ou 2 ans, la force de travail des agents intelligents pourrait passer de quelques milliers à quelques centaines de milliers d'agents qui travaillent en parallèle vers un objectif unique, rendre l'IA plus intelligente. Alors vous imaginez bien que pour la médecine, la physique, l'énergie, ce sont des accélérations sans précédent dans l'histoire humaine. Il y a des risques aussi, bien évidemment. La communauté de recherche se mobilise pour concevoir des cadres de gouvernance qui sont capables de suivre la vitesse de ces boucles d'auto-amélioration. Ce que l'IA récursive soulève, au fond, c'est une question qui, je dirais, dépasse presque la technologie. Jusqu'où nous voulons déléguer à des systèmes qui s'améliorent plus vite que nous-mêmes notre capacité à les comprendre? C'est une question presque politique, centrale des années qui arrivent.
0: Merci beaucoup Nicolas Bouzou. C'est un petit peu comme vous, récursif. Nicolas Bouzou s'améliore de lui-même.
4: Je le prends comme un compliment.
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5: Bonjour Étienne.
6: Bonjour David.
5: Les mauvaises nouvelles continuent de s'accumuler pour l'industrie allemande.
6: Eh oui, on parlait hier du rebond inespéré côté français. Eh bien, ce n'est pas le cas. Outre-Rhin, où le grand chimiste Evonik vient d'annoncer 3000 suppressions de postes. Un nouveau coup dur dans ce secteur, l'un des piliers de l'industrie allemande. Une industrie qui a déjà perdu 420 000 emplois depuis 2019, selon une nouvelle étude parue hier. Pénalisée par les coûts de l'énergie, bousculée par les groupes chinois dans la machine-outil ou l'automobile, les industriels allemands gèlent leurs investissements et leurs embauches avec la crainte que cette décrue s'accélère. 37% des industriels prévoient de réduire leurs effectifs dans l'année à venir contre 14% qui envisagent des recrutements. Des industriels qui redoutent aussi une hausse des cotisations sociales alors qu'une commission sur les retraites doit remettre ses propositions de réforme la semaine prochaine. Le chancelier allemand Friedrich Merz est de plus en plus sous pression.
5: Un chancelier qui durcit le ton vis-à-vis de la Chine.
6: Oui, il se passe quelque chose en Allemagne, longtemps rétive à toute mesure contre Pékin afin de ménager ses exportations. Le déficit commercial record de l'Allemagne vis-à-vis de la Chine exaspère Friedrich Merz, qui a pesté en marge du G7 à Évian contre le yuan, la monnaie chinoise, jugée sous-évaluée de 20 à 30%. Une charge dont Donald Trump est coutumier, mais beaucoup plus inhabituelle pour un dirigeant allemand. Berlin vient aussi aussi de se rallier à la proposition française de durcir l'arsenal de riposte commerciale en s'inspirant du régime américain permettant de surtaxer rapidement certains produits en cas de pratiques déloyales. La Chine étant évidemment la cible, la vague des importations chinoises fait donc vraiment bouger les lignes, même si la lenteur des Européens à passer à l'acte reste problématique.
5: Étienne Lefebvre pour l'éditorial de l'économie avec les Échos qui titre ce matin sur cette Allemagne qui durcit le ton vis-à-vis de la Chine. Le régime iranien renforcé après l'accord avec Donald Trump, c'est la une du Figaro. Enfin, l'opinion s'intéresse au logement et à une loi en préparation pour bâtir plus vite.
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5: Votre invité Stéphane, la CEO de Microsoft France.
0: Corinne de Bilbao, bonjour.
7: Bonjour.
0: Bienvenue sur Radio Classique. 80% des produits et des services numériques utilisés en Europe proviennent de l'étranger, notamment des géants de la tech américaine. Est-ce que l'Union européenne a raison de s'inquiéter en matière de souveraineté et de sécurité pour les entreprises ?
7: Alors bonjour, évidemment c'est une préoccupation qui a grandi depuis le mois de janvier, je veux dire depuis quelques mois. Il faut pas oublier qu'en fait Microsoft France est effectivement une entreprise au siège américain, mais c'est une entreprise globale. Hein. Ça fait quand même 43 ans qu'on est en France, fait travailler un très gros écosystème français. 10 500 partenaires, et au-delà des 2000 salariés de Microsoft en France, c'est 80 000 personnes qu'on fait travailler en France, donc on fait partie d'un écosystème. Alors, les préoccupations sont des préoccupations évidemment légitimes, mais encore une fois, aucune chaîne de valeur aujourd'hui n'est complètement indépendante. Hein. Vous avez dans une chaîne de valeur comme la tech, voilà, vous avez les chips, vous avez les data centers, vous avez les couches de software. Donc en fait, oui, il y a des préoccupations auxquelles on répond sur la résidence des données. On a mis en place, on a fait des annonces pour mettre en place des conditions légales, contractuelles, mais aussi techniques, avec notamment un cloud souverain qui est une entreprise complètement indépendante de Microsoft, Bleu, qui est à 50% Capgemini et Orange. Donc on répond depuis longtemps et on a renforcé notre réponse aux préoccupations de souveraineté.
0: La Commission européenne veut investir 200 milliards d'euros pour développer notre souveraineté technologique. Est-ce que ça vous inquiète ? Dans quelle mesure est-ce que ça pourrait constituer une barrière aux produits Microsoft en Europe ?
7: En fait, vous voyez qu'avec le développement de l'IA, si on veut, on souhaite que en fait l'intelligence artificielle puisse pénétrer l'ensemble des couches de la société et avoir une valeur partagée, il y a intérêt à ce qu'il y ait un écosystème vibrant en Europe aussi. Nous, on est voilà ravis de voir qu'une entreprise comme Mistral se développe. On a aujourd'hui intégré aussi Mistral dans nos modèles. Microsoft, c'est une plateforme ouverte, hein, 11 000 modèles. Mistral est un des modèles. On a fait des annonces aussi avec Mistral dans notre copilote studio pour la création agentique. Je pense que c'est souhaitable qu'il y ait une concurrence et c'est souhaitable qu'il y ait un écosystème vibrant parce qu'il faut qu'il y ait de la valeur partagée. De l'ensemble économique, mais aussi dans le secteur public, les petites entreprises. Et c'est comme ça, en fait, qu'on va, vous parliez tout à l'heure de compétitivité, qu'on va pouvoir aussi regagner de la compétitivité en France.
0: Microsoft est présent au salon Vivatech, qui se déroule jusqu'à samedi. La France est on y parle beaucoup d'intelligence artificielle, la France est le 5e pays mondial en matière d'adoption de l'intelligence artificielle. Pratiquement un Français sur deux en âge de travailler utilise des outils d'IA générative. Les États-Unis sont très loin derrière, ça n'était pas forcément très intuitif. Vous qui êtes à la tête d'une entreprise américaine en France, comment est-ce que les Américains nous perçoivent ?
7: Alors c'est vrai, vous avez raison, c'est pas intuitif. On pense qu'en fait, il y a une très grosse adoption de la part des collaborateurs et qui pousse les entreprises et l'organisation justement à développer et à continuer le déploiement de l'intelligence artificielle dans l'entreprise. En fait, la France, elle est perçue comme un pays très innovant, très exigeant, où il y a beaucoup aussi, beaucoup d'acteurs et qui a aussi un écosystème vibrant pour l'intelligence artificielle. On parlait de Mistral tout à l'heure, mais on a des grands énergéticiens qui il faut pas mal d'énergie, de l'énergie renouvelable. On a des chercheurs, on a des scientifiques. Donc pays très innovant, pays très exigeant. Je dirais que peut-être que c'est en France où parfois c'est plus difficile en termes de déploiement. Les expériences, le déploiement à l'échelle est peut-être un petit peu plus complexe. Mais globalement, voilà, c'est l'image innovant avec quand même parfois des obstacles en termes de réglementation.
0: Comment est-ce que Microsoft se développe avec l'intelligence artificielle? Est-ce que l'IA, à votre avis, représente une menace pour les éditeurs de logiciels et pour leur modèle de tarification par abonnement? Certains parlent de SaaSpocalypse.
7: Alors, beaucoup parlent de SaaSpocalypse. En réalité, ce qu'on est en train de voir, c'est que le SaaS, ça peut pas être une base de données.
0: Alors ça, j'explique pour ceux qui ne connaissent pas. C'est un acronyme, ça veut dire Software as a Service. Voilà. C'est un abonnement qu'on paye tous les mois ou tous les ans.
7: Et vous avez reçu pas mal d'entreprises dans cette émission. En réalité, en fait, ce qui se passe, c'est que il faut qu'il y ait de la création de valeur aussi avec l'agentification, c'est-à-dire que ces entreprises doivent se transformer. Effectivement, celles qui se transforment pas auront plus de difficultés, mais les clients aujourd'hui attendent, au-delà d'une base de données, ils veulent aussi de la valeur créée. Et c'est là où les agents entrent en action pour pouvoir créer de la valeur, changer des process, améliorer des process et créer de la valeur. Donc, il y a de la place pour le SaaS, il y a de la place pour le software service, mais à partir du moment où, effectivement, nous aussi, on a des softwares, et c'est pour cela qu'on a aussi intégré l'intelligence artificielle dans chacun de nos softwares, justement, pour permettre, voilà, d'améliorer des process et de créer de la valeur.
0: Est-ce que l'intelligence artificielle, selon vous, va entraîner une fracture mondiale? Les États-Unis, par exemple, ont refusé de partager avec les pays étrangers les derniers modèles d'intelligence d'Anthropic, notamment celui qui permet de détecter des failles de sécurité informatique. On nous parle de l'équivalent d'une arme nucléaire, mais sur le terrain numérique.
7: Alors, en réalité, il y a effectivement beaucoup de discussions sur ces sujets-là. Nous, notre positionnement, c'est que on s'efforce que l'ensemble des modèles, la plupart des modèles, soient accessibles à tous les pays. Et d'ailleurs, c'est pour ça que je vous disais tout à l'heure, on est une plateforme ouverte. Et c'est l'intérêt aussi d'une plateforme ouverte avec voilà les 11 000 modèles dans les modèles qu'on dit de première partie, enfin de premier niveau. Il y a OpenAI, il y a Anthropic, il y a Mistral aujourd'hui, et l'écosystème ouvert est effectivement important parce que il faut laisser la possibilité à nos clients de pouvoir choisir. Ce sont des entreprises mondiales, hein, on a affaire à des entreprises mondiales, de pouvoir choisir en toute sécurité, parce que la sécurité est importante, et effectivement il faut s'assurer que ces modèles soient sécurisés et puissent permettre voilà aux clients de travailler dans des conditions acceptables.
0: Vous me parlez de sécurité, la France est le deuxième pays mondial en matière de fuite de données. Est-ce que vous avez l'impression que l'État français et que les entreprises n'investissent pas suffisamment en matière de cybersécurité?
7: Alors je pense que quand on parle de préoccupation de souveraineté, je pense que lorsque je parle à mes clients, la première des choses qu'ils veulent, c'est de la résilience des opérations, c'est s'assurer que leurs opérations, elles fonctionnent. Après, c'est effectivement la cybersécurité. Oui, il y a un rapport de Service Char qui dit que dans les trois derniers mois, la France a été le pays qui a le deuxième pays en termes de failles de sécurité, 23 millions de comptes en trois mois, ce qui est quand même assez grave, qui est considérable. Ça, c'est une vraie préoccupation pour les entreprises, la sécurité. Et ensuite, effectivement, il y a la souveraineté avec la résidence des données. Je pense qu'il y a beaucoup de choses encore à faire et que c'est là où il y a l'intérêt de s'appuyer aussi sur des infrastructures solides et l'écosystème global. Et nous aujourd'hui, c'est une des premières préoccupations et d'offrir à nos clients une plateforme sécurisée.
0: Merci beaucoup Corinne de Bilbao d'être venue ce matin sur Radio Classique, directrice générale en France du groupe Microsoft.
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5: Bonjour Christian.
8: Bonjour David.
5: Avec vous l'écho du monde à 7h40, après la signature de l'accord Iran-États-Unis à Versailles, il faut parler de la mise en œuvre et analyser le contenu du protocole d'accord dans le détail. Protocole qui recèle de nombreux pièges.
8: Oui, dans ce que certains appellent déjà le Munich du Moyen-Orient, essayons d'analyser froidement l'essentiel des 14 points de l'accord. Point 1. États-Unis et Iran s'engagent dès à présent à n'engager aucune guerre ni aucune opération militaire l'un contre l'autre et à garantir l'intégrité territoriale et la souveraineté du Liban. En clair, l'Iran obtient l'incorporation du Liban dans l'accord, ce qui bride les offensives israéliennes, sachant qu'Israël a précisé qu'il poursuivrait ses opérations contre le Hezbollah comme il l'a fait encore cette nuit. Donc le Liban, une fragilité permanente dans cet accord.
5: Le point suivant.
8: Point 4. Immédiatement après la signature de ce protocole d'accord, les États-Unis d'Amérique commenceront la levée de leur blocus naval et mettront pleinement fin au blocus naval dans un délai de 30 jours. Point 5. Dès la signature de ce protocole d'accord, la République islamique d'Iran prendra des dispositions pour assurer le passage sûr et gratuit des navires commerciaux pendant une durée stricte de 60 jours.
5: Alors on en est au point 5 et c'est déjà, ça semble déjà très compliqué.
8: Oui,
5: ensuite,
8: après les 60 jours, la République islamique d'Iran mènera un dialogue avec le sultanat d'Oman et afin de définir l'administration future et les services maritimes dans le détroit d'Ormuz. Donc, David, 60 jours de gratuité, d'accord, puis paiement de ce que les Iraniens appellent services maritimes.
5: Point 6. Les États-Unis d'Amérique s'engagent avec des partenaires régionaux à élaborer un plan définitif mutuellement convenu doté d'au moins 300 milliards de dollars pour la reconstruction et le développement économique de la République islamique d'Iran. Ça, c'est tout au bénéfice de Téhéran.
8: Autrement dit, David, le vainqueur, les États-Unis, garantit les réparations du vaincu. Et comme ce sont les pays arabes du Golfe qui paieront et non pas les Américains, les victimes, les pays arabes, refinancent l'agresseur, l'Iran, du jamais vu. Point 7. Les États-Unis d'Amérique s'engagent à mettre fin à tous les types de sanctions contre la République islamique d'Iran, y compris les résolutions du Conseil de sécurité des Nations Unies. Alors, pour J.D. Vance, le vice-président américain, les sanctions ont été, je le cite, « inefficaces ». Donc, il suffit de les rayer d'un trait de plume. À suivre. Quant au deuxième point, le Conseil de sécurité de l'ONU et ses sanctions, eh bien l'ONU n'est pas du seul ressort des USA, ça se saurait. Donc c'est encore un combat qu'il va falloir mener.
5: Point 8.
8: La République islamique d'Iran, ça c'est un point essentiel, réaffirme qu'elle ne cherchera pas à se procurer ni à développer d'armes nucléaires. Les États-Unis d'Amérique et la République islamique d'Iran ont convenu, faute de français, sont convenus plutôt, mais bon, de régler le sort des matières enrichies, stockées conformément à un mécanisme qui sera mutuellement convenu. La méthodologie minimale devant être le mélange partiel sur site sous la supervision de l'AIEA. Le mélange partiel sur site, c'est-à-dire quelque chose qu'on appelle la dilution. La dilution est reversible. Ce que j'ai désenrichi, je peux facilement le re-enrichir ensuite.
5: On en parlera avec l'invité de 8h15, Emmanuel Galichet, qui est spécialiste de ces questions au CNAM.
8: Alors, dernier point sur ce point 8, pardon. Tout reste à voir, et c'est bien ce qui fait que les négociations bloquent aujourd'hui en Suisse, tout reste à voir, les Iraniens étant les rois de la prolongation des discussions. Donc il n'y a pas de garantie. Point 11, les États-Unis d'Amérique s'engagent à rendre pleinement disponibles pour utilisation les fonds et avoirs gelés ou restreints de la République islamique d'Iran dès la mise en œuvre du protocole d'accord.
5: Jackpot.
8: Oui, jackpot, ça vient en plus d'un fonds de reconstruction de 300 milliards qui était prévu au point 6 et dont je viens de parler. J.D. Vance a évoqué, à propos de ses avoirs iraniens gelés, le chiffre de 100 à 200 milliards. C'est extrêmement flou. De toute façon, détenu à l'extérieur des États-Unis. Et enfin, dernier point, le point 14. L'accord final sera entériné par une résolution contraignante du Conseil de sécurité des Nations Unies. Que signifie ce point 14? Ça signifie que l'Iran nourrit une méfiance personnelle à l'égard de Trump, qui a rayé d'un trait de plume l'accord de 2015 conclu par Obama. Donc, l'Iran, pour bétonner ou cimenter son point de vue, a besoin d'une décision du Conseil de sécurité des Nations Unies. C'est encore un combat à venir.
5: C'est faisable.
8: C'est éventuellement envisageable, mais ça suppose une constance de l'administration Trump qu'on n'a encore pas vue.
5: Christian Macarian pour l'Écho du Monde, chronique à retrouver sur l'application Radio Classique, que vous compléterez en écoutant à 8h15 mon invité Emmanuel Galichet, enseignante-chercheuse en sciences et technologies nucléaires. C'est la référence en France sur ces sujets. On évoquera évidemment le désarmement nucléaire iranien.
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5: 7h48, le journal imprévisible avec Victoire Fort. Bonjour Victoire.
9: Bonjour David.
5: C'est un moment redouté, autant des parents que des apprentis musiciens, danseurs ou comédiens, et qui rappellera peut-être quelques souvenirs à nos auditeurs mélomanes. Les conservatoires sont en train de délivrer leurs résultats d'admission pour l'année prochaine. Et ça vous inspire un journal imprévisible, Victoire.
10: Et hop, hop, hop, hop. Breathe in, breathe out. Alors, tout est une histoire de tempo.
9: Une histoire de tempo, de double croche et de pas chassé. Oh, combien de notes jouées dans la centaine de conservatoires qui quadrillent le territoire.
11: Moi, je ne suis pas là pour donner des directives artistiques, mais pour apprendre, comme un professeur de piano, pour apprendre à jouer du piano.
9: Les conservatoires, un enseignement excellent, public et rigoureux, il faut le dire. Vous jouerez tous les jours de votre instrument à la maison pour atteindre le niveau.
12: Tenir un pupitre dans un orchestre est le rêve de nombreux jeunes. Mais le chemin d'accès à la carrière musicale est long, difficile et souvent ingrat. Pour y parvenir, le conservatoire semble être le tremplin logique.
9: C'est un système unique au monde. Sa création remonte à 1795. Et depuis, les apprentis, musiciens, danseurs et comédiens sont là, en très trop grand nombre.
13: La grande fréquentation du conservatoire pose quelques problèmes. D'abord, il est maintenant impossible de prendre au conservatoire tous les enfants qu'il désirerait.
9: À la fin des années 60, c'est un boom des fréquentations. Alors il faut rendre l'entrée sélective avec un examen à l'entrée.
14: J'ai passé le test, j'ai réussi, donc je suis venue en fait. J'aime beaucoup la musique, donc c'est pour ça que j'ai essayé.
9: Et c'est là que les choses se corsent. Depuis 10 ans, pour les conservatoires parisiens, un tirage au sort permet de choisir les nouveaux élèves novices. Pour le reste, il faut passer des examens, non sans une pointe de trac pour tous les candidats chaque année.
15: Second, plié, relevé, plié, attache tes chevilles.
16: Allez, va la chercher la deuxième pirouette. N'attends pas que ça se passe.
15: Hop, hop, hop.
9: Hop, hop, hop, il faut se lancer.
16: Allez !
17: Mais je peux pas ! J'y vais, mais j'ai peur !
9: Alors se met en place toute une stratégie pour décrocher sa place au conservatoire. Choisir un instrument peu demandé, par exemple.
15: Un, deux.
18: Et voilà un petit cours de corps. C'est Michel Proust, le professeur, qui a dit à ses élèves de respirer très fort. Pourquoi as-tu choisi le corps ?
14: Parce que ça me plaisait, puis parce que j'en avais entendu à la télévision, puis ça m'avait plu.
9: Le corps, moins demandé que le piano, et la possibilité de jouer très vite dans un ensemble. Le système des conservatoires est sans cesse critiqué, formation d'excellence, mais qui a du mal à s'ouvrir à tous.
19: Ouvrir les portes de la grande musique à la population de Créteil.
20: Il s'agit effectivement d'un tournant, puisque la ville de Créteil a fait le pari courageux, à la fois difficile et passionnant, d'installer son conservatoire dans une zone sensible.
9: Si on ne prend que les 17 conservatoires municipaux parisiens, ce sont près de 21 000 élèves, des artistes en devenir, qui peuvent rêver sur la carrière de leurs aînés. Oh, combien d'artistes sont passés par là ?
21: On commence par qui ? Par la droite ? Allez.
22: Yves Pignot, premier prix moderne.
23: Daniel Collat, premier prix moderne. Henri Courceau.
24: Deuxième prix classique, premier prix moderne.
25: Marie Kemp.
26: Deuxième prix théâtre étranger, deuxième prix moderne.
27: Jacques Weber.
28: Deuxième prix théâtre étranger, deuxième prix moderne.
9: Dans les années 70, le concours de sortie du Conservatoire d'art dramatique est même commenté le soir même à la Radio Nationale.
29: Revenons en France. Aujourd'hui, première journée des concours du Conservatoire National d'art dramatique. Jean Dumas Delage, qu'avez-vous vu ?
30: C'est la comédie classique qui entamait les concours. Et nous n'avons vu surgir personne, aucun comédien ne s'est imposé, n'a marqué le cru de son nom. C'était bien, c'était plein de métiers, de techniques, mais cela sentait évidemment beaucoup le procédé, l'effet. Deux gestes, un clin d'œil, trois mimiques et tout est dit.
9: Ah, la critique est dure. Des comédiens récompensés lors du concours de sortie, une scène de 3 minutes seulement à jouer devant un public et tout le monde n'a pas forcément brillé dans l'exercice.
31: Jean-Paul Belmondo, le 5 juin 1956, c'est une date qui reste gravée dans votre mémoire.
32: C'était mon concours de sortie au conservatoire. Ça a resté parce que j'ai pas eu de prix. J'ai eu un second
0: monter avec ses sites, ce qui se donne assez rarement quand même. Mais c'est pas très, très, très brillant.
31: Mais ce qui prouve tout de même qu'un cancre peut arriver dans la vie.
0: Voilà, c'est ça.
9: Belmondo, le cancre a retenté sa chance. Une autre année et même chose, pas de prix à la sortie du conservatoire. Mais la carrière qu'on connaît. De quoi redonner le sourire à tous ceux qui n'auront pas de place cette année. Tout ne se passe pas toujours comme prévu. Pour la rentrée 2026 à Paris, 2719 places de débutants sont proposées dans le cadre du tirage au sort. Alors, bonne chance.
1: Et bonne chance et merci à Victoire Fort, capable de nous glisser dans un journal imprévisible sur les conservatoires de danse et de musique classique. Un extrait des Cure et des Rolling Stones revisité. Victoire, à la semaine prochaine.
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1: Bonjour Pierrick Fay.
3: Bonjour David.
1: Les magasins La Paire sont à la recherche d'un nouveau propriétaire.
3: Oui, c'est ce que révèle Julia Lemarchand dans Les Échos. Depuis le début de l'année, l'actuel propriétaire du groupe, l'Allemand Moutarès, cherche un repreneur. On se souvient qu'il y a 5 ans, ce spécialiste des retournements d'entreprise avait racheté l'ancienne filiale de Saint-Gobain. Il s'était donné 5 ans pour redresser La Paire. C'est ce que son patron avait rappelé récemment à BFM Business. Il disait, au-delà de ce délai, nous aurons épuisé nos moyens d'action. D'où le besoin d'un nouvel actionnaire pour soutenir la croissance. Car ce délai de 5 ans, eh bien, il est arrivé à échéance et la trésorerie continue de fondre. En 3 ans, La Paire a perdu 200 millions d'euros et son chiffre d'affaires est passé d'environ 680 millions en 2021 à 460 millions d'euros l'an dernier. Une hémorragie difficile à tenir, même pour un fonds spécialiste des réductions de coûts.
1: Mais que se passe-t-il chez ce spécialiste des portes et fenêtres ?
3: Eh bien, la stratégie de développement mise en place par le groupe, notamment vers les cuisines et salles de bain, n'a pas porté ses fruits dans un contexte devenu très compliqué pour le bâtiment et l'immobilier. La construction est en crise, les aides à la rénovation énergétique se font moins généreuses. Tout ça, ça a pesé sur les ventes de fenêtres et de portes. Mais le groupe a aussi souffert d'inconstance avec 3 patrons depuis sa reprise et les programmes d'économie et de fermeture de magasins n'ont pas suffi à compenser un marché peu porteur. Les élus pointent aussi la stratégie de Moutarès qui a facturé des prestations de conseil et des frais de management au groupe La Paire, des dizaines de millions qui manquent cruellement aujourd'hui dans les caisses.
1: En attendant, les salariés ne cachent pas leur inquiétude.
3: Oui, car La Paire, c'est encore 115 magasins, 9 usines et des salariés qui se demandent qui pourra bien s'intéresser à une entreprise qui a progressivement vendu les murs de ses magasins. Une technique classique dans la distribution mais qui amoindrit la valeur du groupe. Un signe d'espoir quand même, selon la direction, le dernier plan de relance commence enfin à porter ses fruits grâce notamment à la diversification dans les produits pour l'industrie. Par ailleurs, selon Les Échos, au mois de mai, les ventes des magasins ont rebondi de 13%, mais la situation reste compliquée pour une marque qui était quand même parvenue à se faire un grand nom auprès du grand public.
1: Pierrick Fay pour le décryptage. Pierrick Fay, la voix de la story des Échos, qui célèbre à sa façon aujourd'hui dans sa story, le podcast économique, les 10 ans de Vivatech avec les 10 ans de l'application Too Good To Go qui permet d'aller chercher les invendus en fin de journée dans les boulangeries ou les commerces de proximité. Pierrick, à bientôt.
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1: Guillaume, bonjour.
3: Bonjour David.
1: Hier soir, à la télévision, Emmanuel Macron s'est réjoui de l'accord signé à Versailles entre les États-Unis et l'Iran, tout en concédant que la guerre n'était pas totalement terminée. La France et son président peuvent-ils se targuer de ce succès, en tout cas de cette visite de Trump à Versailles, et puis du G7 qui l'a précédé?
4: Bah oui, en tout cas, ce qui est incontestable, c'est que ce G7 déviant est un succès, et que l'accord de paix entre les États-Unis et l'Iran, un soulagement, même si on a bien entendu tout à l'heure Christian Macarian, cet accord se fait quand même au bénéfice principalement de l'Iran. Et c'est un fait que ce G7 s'est tenu sous la présidence française, et que l'accord a été signé lors du dîner au château de Versailles. Ce dîner qui était une idée d'Emmanuel Macron. Donc oui, de ce point de vue, la France et son président ont leur part dans ce succès diplomatique. Alors, entendons-nous bien, hein, nous n'avions pas part dans cette guerre, dont on voit mal d'ailleurs à quoi elle a servi. Mais la diplomatie est aussi affaire de mise en scène. Ce dîner à Versailles est critiqué ou accueilli avec scepticisme au départ. Et si l'on peut dire, la trouvaille de Macron, qui a ainsi joué sur la psychologie de Donald Trump, de son goût pour le fast, pour le convaincre de rester jusqu'au bout du G7, eh bien, ça a marché. Et ça a marché qu'à l'arrivée, on n'est pas uniquement resté dans le symbolique ou le protocolaire, mais qu'il y a bel et bien eu un accord de paix signé.
1: Et on sent qu'Emmanuel Macron aime jouer de la force symbolique du château de Versailles. Que représente-t-il à ses yeux ?
4: Ah bah ça c'est vrai que Macron aime Versailles. Souvenez-vous, hein, à peine élu, il avait ouvert le volet diplomatique de sa présidence en accueillant Vladimir Poutine dans la grande galerie des batailles du château. Et là, il referme en quelque sorte ce volet diplomatique par ce dîner offert à Donald Trump dans la galerie basse, juste en dessous de la galerie des glaces. Alors, il ne faut pas négliger aussi le volet économique de son action, avec ces fameux sommets Choose France, hein, ces grandes réunions sur l'activité économique du pays, l'attractivité économique du pays, où chaque année des milliards d'investissements sont annoncés. Bon, dans les deux cas, le message est limpide. C'est en affichant la grandeur de son passé que la France peut se projeter dans l'avenir. C'est en rappelant la grande puissance mondiale et créatrice qu'elle fut, qu'elle peut aujourd'hui encore jouer un rôle utile dans le concert des nations. Emmanuel Macron, qui a pourtant un rapport, on va dire, complexe et parfois ambigu avec l'histoire et l'identité française, a au moins compris cela. Versailles, hein, le legs des rois d'hier, offre au président de la République un outil de puissance. Eh bien, reconnaissons que mercredi, Macron a su s'en servir.
1: Mais vous dire, ça fait du bien d'entendre parler de notre pays en bien de temps en temps. Ce succès diplomatique peut-il redorer son blason national alors que son mandat avance vers son terme ?
4: Bah, on le sait, il faut toujours être prudent hein, sur les retombées politiques d'une existence et même d'une réussite sur la scène internationale. Emmanuel Macron ne pouvant pas se représenter l'année prochaine, il sera de toute façon vain d'espérer des retombées électorales de cet événement, contrairement à ce qui avait été le cas en 2022 après le déclenchement de la guerre en Ukraine. Mais il importe pour le chef de l'État de soigner sa sortie. Alors qu'il est encalminé sur la scène intérieure, montrer qu'il n'est pas réduit à un statut de simple spectateur impuissant du chaos du monde est important pour lui. Et s'il n'a pas voulu se risquer hier soir sur France 2 hein, au moindre commentaire sur la présidentielle à venir, il savoure quand même cet avantage comparatif sur tous ceux qui veulent lui succéder.
1: Guillaume Tabar, une certaine idée de Versailles et de la France, éditorial à retrouver sur l'application Radio Classique. Guillaume, à lundi.
4: À lundi.
1: Et merci. L'Iran et les États-Unis entrent désormais dans le vif du sujet, le nucléaire. L'objectif affiché est de parvenir à un accord plus solide que celui conclu en 2015 sous l'administration Obama et avec des partenaires comme l'Europe, comme la Chine à l'époque et même la Russie. Donald Trump peut-il y parvenir ? L'Iran est-il prêt à renoncer durablement à l'arme nucléaire ? Ou les épreuves traversées ces derniers mois vont-elles au contraire renforcer sa volonté d'y arriver ? Emmanuel Galichet, bonjour.
5: Bonjour.
1: Merci d'être avec nous sur Radio Classique pour parler aux auditeurs et les éclairer sur la période de négociation qui s'ouvre et qui méritera vos lumières. Vous êtes enseignante-chercheure en sciences et technologies nucléaires au CNAM, excellente spécialiste et référente sur ces affaires-là. Pour comprendre les enjeux actuels, il faut peut-être revenir à l'origine du conflit quand Israéliens et Américains interviennent l'an dernier pendant la guerre des 12 jours en expliquant que l'Iran est sur le point d'avoir la bombe. Ont-ils des preuves ? Interviennent-ils avec des justifications ?
5: Alors, les preuves, effectivement, qu'ils ont, c'est le dernier rapport de l'AEA, l'Agence internationale de l'énergie atomique, qui, dans son dernier rapport du mois de mai 2025, dit « Nous avons perdu toute trace de continuité, de connaissance sur la matière nucléaire enrichie. Nous sommes arrivés à un point où il y a un stock important d'uranium enrichi à 60%, donc on est sur le chemin d'une arme nucléaire, puisque je vous rappelle, un usage civil en dessous de 5%, voire 20% pour des usages médicaux, et puis au-dessus de 20%, on est sur le chemin vers les 90% qui sont nécessaires pour une arme nucléaire.
1: Ce qui veut dire qu'ils avaient de bonnes raisons d'intervenir ?
5: Donc je pense, moi en tant qu'experte effectivement de nucléaire, je pense qu'ils avaient des raisons, des bonnes raisons pour intervenir du fait du dernier rapport de l'AIEA.
1: Alors avec vous, on va prendre un peu de recul et on reviendra évidemment aux enjeux de cette négociation et à sa faisabilité parce qu'on voit qu'elle a été décalée dès aujourd'hui de 48 heures au moins. Faisons un peu d'histoire d'abord, Emmanuel Galichet. Depuis quand la communauté internationale cherche-t-elle à encadrer le programme nucléaire iranien ?
5: Alors, ça remonte à peu près aux années 2000. En 2002, le Conseil de la résistance iranienne va dévoiler à l'international qu'il y a deux sites qui sont donc secrets, que la communauté ne connaissait pas, qui sont Natanz et Arak. Donc Arak étant un réacteur à eau lourde qui pourrait produire du plutonium, Natanz un site d'enrichissement, et ils disent bah voilà, l'Iran est en train de à ces deux sites que nous ne connaissions pas. Là, l'AIEA commence à donc c'est 2002. Vraiment la date, l'AIEA va donc commencer à faire une enquête et on va se rendre compte effectivement que l'Iran a caché, malgré ses obligations du fait de sa signature du TNP, du traité de non-prolifération, où il y a une obligation d'informer l'AIEA, hein, qui est l'organisme vérificateur des installations nucléaires dans tous les pays. Ils n'ont pas informé l'AIEA et donc là commence à se développer un manque de confiance finalement entre les parties.
1: La dissimulation créant le soupçon.
5: Absolument.
1: Est-ce que l'Iran avait vocation depuis plus longtemps encore à avoir l'arme nucléaire ? C'était une ambition avant même la révolution de 79 ?
5: Et c'est probable que le Shah, donc avant 79, le Shah va avoir un programme civil, une volonté d'un programme civil absolument gigantesque hein, pour le pays. C'était 23 gigawatts qu'il voulait construire, c'est-à-dire une vingtaine de réacteurs d'un gigawatt, si on veut faire des chiffres ronds. Donc c'est un programme civil qui a d'ailleurs débuté grâce aux États-Unis. Hein, c'est Atom for Peace, le début des années 50 à Eisenhower. Et donc l'Iran va être le premier qui va se lancer dans ce genre d'aventure civile. On pense, effectivement, un certain nombre d'experts, historiens en particulier, disent que le Shah avait aussi une ambition militaire pour son pays. Mais là, bon, je ne suis pas historienne.
1: On n'a pas de preuves, en tout cas, d'éléments concrets. Bon, la vocation nucléaire de l'Iran comme puissance régionale, évidemment, est à l'origine, peut-être, d'un programme nucléaire stratégique, offensif. Alors, on parle beaucoup ces derniers temps de l'accord de 2015 conclu sous Obama et on dit que finalement c'était mieux que ce qu'on a aujourd'hui. Alors que disait-il cet accord ?
5: Alors cet accord 2015, il a comme objectif, il faut regarder les objectifs en premier, on zoomera après. L'objectif c'est d'avoir ce qu'on appelle le breakout time, c'est-à-dire la durée nécessaire pour avoir de la matière enrichie à un seuil pour une arme nucléaire, donc au-delà de 90%, c'est son objectif donc du JCPOA, c'était de rallonger ce temps. Donc pour cela, les exigences des Occidentaux étaient de revenir à un taux d'enrichissement en dessous de 5%, 3,67%, de limiter le nombre de centrifugeuses, qui permet justement d'aller vers ce 90%, à environ 5000 centrifugeuses, et puis de garder un stock à peu enrichi, à l'époque il n'y avait pas de stock à enrichi à 60%, de 300 kilos seulement. Donc on limitait, on mettait une espèce de barre pour éviter que l'Iran passe au-dessus des seuils, aussi bien sur l'enrichissement que sur les centrifugeuses.
1: Et c'est ce qu'ils ont fait. Ils ont continué, ils ont franchi le seuil, c'est ça qu'on peut dire. C'est ça qui a déclenché les soupçons et le fait que Donald Trump, en 2018, dise « cet accord, il vaut rien ».
5: C'est d'abord Trump qui va déchirer l'accord. Là, on peut vraiment dire raisonnablement que les Iraniens ont suivi l'accord de Vienne de 2015 à 2018-2019, en ce sens que de toute façon, ce n'était que des concessions réversibles dans l'accord de Vienne. Pendant qu'ils suivaient le JCPOA, ils étaient en train de faire, par exemple, en particulier, de la recherche et développement, la construction de nouvelles centrifugeuses beaucoup plus puissantes, etc. Mais en tout cas, sur les exigences du JCPOA, ils les ont suivies jusqu'en 2018, où là, Donald Trump dit, bon, ça suffit, il n'y a pas les missiles balistiques, donc le vecteur pour porter l'arme vers des ennemis, il n'y a pas les proxys, hein, les fameux je dirais l'Hezbollah, toutes ces
1: Hamas,
5: milices, le Hamas
1: et les Houthis.
5: Il n'y a aucune exigence sur ces deux autres points. Ça ne me va pas. Ça permet quand même à l'Iran de continuer sa volonté d'avoir l'arme nucléaire. Donc je sors de là et je remets les sanctions économiques qui, en fait, qui sont le nerf de la guerre, puisque le nucléaire étant une industrie capitalistique, il faut beaucoup d'argent pour construire et exploiter les centrales et les usines du cycle du combustible. Donc, il remet les sanctions.
1: Emmanuelle Galichet, enseignante-chercheuse en sciences et technologies nucléaires au CNAM, invitée de Radio Classique ce matin. Alors, on va pas refaire le film intégralement, mais il y a eu énormément de destruction avec des cibles sur ces sites d'enrichissement de l'uranium, au point de dire à un moment donné pour les États-Unis et Israël qu'ils avaient fait l'essentiel du boulot. Quel est votre avis là-dessus aujourd'hui? Quelle est la capacité nucléaire de l'Iran?
5: Alors, effectivement, les bombardements entre juin et aujourd'hui ont beaucoup endommagé les installations. La situation aujourd'hui, c'est que sur les 30 sites qui sont liés au nucléaire, à peu près il y en a une douzaine qui sont liés à la matière, le reste à la militarisation, métallisation, etc. Ils ont tous été touchés. On voit une stratégie vraiment de destruction. Souvent, on entend dire, oui, Trump et Netanyahou n'ont pas de stratégie, etc. Si vous regardez sur le programme nucléaire iranien, la stratégie était très claire, c'est-à-dire endommager de manière durable les installations avec des cibles et des frappes extrêmement chirurgicales.
1: Ils l'ont fait.
5: Donc, ce que on peut dire aujourd'hui, de manière claire, c'est que ces frappes ont beaucoup plus retardé le programme que ne l'ont fait finalement la diplomatie et les sanctions dans le passé.
1: Alors,
5: ça,
1: justement,
5: c'est assez incroyable. On le dit pas assez souvent, je pense.
1: Vous pensez qu'il y a un parti pris, c'est-à-dire qu'un certain nombre d'observateurs considèrent que l'agresseur Israël, les États-Unis, ont fait globalement n'importe quoi et qu'il valait mieux la voie diplomatique. Mais quand on va au résultat, indépendamment de tout parti pris politique,
5: absolument,
1: vous dites...
5: Ah ben, il n'y a pas photo. Moi, je vois l'état de l'industrie nucléaire iranienne avant les frappes, l'état après les frappes. On avait avant une industrie florissante, des installations qui marchaient correctement, une recherche et développement des universités, des laboratoires qui faisaient leur boulot dans le projet politique de l'État islamique. Hein, on est dans un projet politique qui est un projet, à mon avis, militaire, mais c'est mon avis, évidemment. Et donc, vous avez une industrie tout à fait florissante.
1: Emmanuelle Galichet, est-ce que vous pensez que la négociation qui s'ouvre, qui va s'ouvrir, avec ce fameux protocole, avec des points plus ou moins compliqués à réaliser, est-ce qu'elle va finir le boulot, si j'ose dire, en employant le vocabulaire de Trump?
5: Alors, elle pourrait. Pour l'instant, on n'a pas vraiment de texte officiel. On a eu un texte, mais qui semble être une traduction. Pour l'instant, je m'avance pas trop. Je ne peux pas faire une vraie comparaison entre le texte du JCPOA, qui était quand même conséquent, hein. Il y avait quasiment 160 pages. Donc, c'était conséquent. Ça avait duré plus de 3 ans, mais quasiment 10 ans si on revient à 2003 au premier pour parler avec l'Iran. Donc, aujourd'hui, on sait pas trop. Mais en tout cas, ce qu'on peut dire, c'est que si on veut aller vers quelque chose de mieux que le JCPOA, il faut exiger un démantèlement total, comme ça a été exigé à Taïwan dans les années 88, où les États-Unis ont exigé un démantèlement total, c'est-à-dire un arrêt total du programme militaire de Taïwan. Là, aujourd'hui, il faudrait donc, on arrête totalement, c'est-à-dire que même la recherche va être réorientée vers d'autres thématiques. Les chercheurs vont arrêter de travailler sur le nucléaire militaire et être réorienté, et il faudra évidemment l'exigence finale, c'est une vérification extrêmement précise de la part de l'AIEA.
1: Si je vous ai bien compris, vous êtes en train de me dire que la méthode diplomatique de l'AIEA a eu des résultats moins bons que la méthode militaire employée par les Américains. Ça vous gêne de le dire ?
5: Non, c'est pas que ça me gêne, c'est qu'en fait les objectifs étaient différents.
1: Oui.
5: Hein, je pense que les objectifs étaient vraiment différents. La diplomatie a voulu retarder l'accès à l'arme nucléaire et à une nation nucléaire pour le régime islamique, sans avoir effectivement un changement de régime. Là, sur les frappes, on a voulu un peu les deux, c'est-à-dire le changement de régime et surtout une destruction des sites.
1: Dernière question, selon vous, les frappes et les sanctions, est-ce qu'elles ont rapproché ou éloigné l'Iran de l'arme nucléaire? Clair, après une telle expérience, est-ce que l'obsession des Iraniens, c'est de ne plus y revenir ou au contraire de se dire, vu ce qu'on a subi, on va mettre les bouchées doubles dans les 30 ans qui viennent?
5: Eh bien, c'est effectivement le point central. Est-ce que dans la tête du régime islamique, encore une fois, pas de l'Iran, mais du régime islamique, est-ce que effectivement, ils vont dire, cette fois-ci, on nous a trop embêtés, nous y allons, ou alors ils vont arrêter? Moi, je pense qu'avec les centaines de milliards de dollars et l'installation de cet écosystème étatico-industriel et ce système de formation qu'ils ont mis en place depuis les années 80, je ne pense pas qu'ils renonceront à leur programme nucléaire militaire. En tout cas, civil, ça c'est sûr, mais militaire, peut-être pas.
1: Emmanuel Galichet, merci. Sans langue de bois, je rappelle que vous êtes enseignante-chercheure en sciences et technologies nucléaires au CNAM. À bientôt.
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1: Bonjour Hervé.
6: Bonjour.
1: Dans la presse du jour, différentes visions de l'héroïsme.
6: Au lendemain de l'accord conclu entre Donald Trump et le régime iranien, la Croix se penche sur le sort du grand oublié de ses tractations, le peuple iranien. Ce peuple oublié, titre le quotidien, dont l'éditorial souligne qu'il est question, dans le protocole signé mercredi, du nucléaire, du détroit d'Hormuz, des sanctions économiques, mais il n'y a pas un mot sur les droits humains des Iraniens, et pas non plus le moindre engagement du régime à desserrer son étau. Téhéran semble gagnant militairement et stratégiquement renforcé, écrit encore la Croix, mais la victoire appartient au régime seul. Les Iraniens, eux, sont exsangues sous la répression politique et épuisés par les bombardements américains. L'inflation dans le pays dépasse 70%, 60% de la population vit sous le seuil de pauvreté. La guerre les a frappés directement, 100 000 logements détruits, 3 millions de personnes déplacées. Le récit de la Croix décrit un peuple en partie fier d'avoir tenu, vaincu l'agresseur américain, mais qui se demande à présent si les milliards promis par Trump pour reconstruire le pays seront une manne pour améliorer leurs conditions de vie ou un instrument pour renforcer son propre pouvoir. L'héroïsme des Iraniens, c'est de garder l'espoir.
1: Dans le Figaro Magazine, une histoire étonnante. Des policiers d'élite se déguisent en super-héros pour rendre visite aux enfants hospitalisés.
6: Étonnante et émouvante, cette histoire est illustrée par un reportage photo saisissant. Batman, Captain America ou Spider-Man penchés sur le lit d'un petit garçon ou descendant en rappel la façade d'un hôpital. Sous les masques des super-héros, ce sont des anciens des services de police les plus exposés, le RAID, la BRI, le GIPN, des unités habituées à faire le coup de poing qui se dévouent pour cette cause. C'est l'épouse de Christophe, ancien négociateur du GIPN, qui a eu l'idée de ces opérations spéciales après que leur propre fille avait passé des mois dans un hôpital. Le couple a fondé une association, levé des fonds, recruté des bénévoles, tous des costauds au grand cœur. Quand les fantastiques déboulent, les visages des enfants s'illuminent. Chiara, 7 ans, rougit quand Spider-Man lui offre un baiser. Quand elle lui glisse à l'oreille « Tu es mon préféré », l'émotion est palpable, écrit le Figaro Magazine. On vit des moments forts dans nos métiers de policiers, mais jamais comme ceux-là, confie Marceau, des trémolos dans la voix, sous le masque de Spider-Man. L'article raconte qu'un enfant de 8 ans, mutique depuis l'accident de voiture qui a tué ses parents, a interpellé Captain America sous le regard médusé des médecins. Un autre, qui ne marchait plus depuis une opération de la hanche, a fait quelques pas vers Spider-Man, son idole. Ces faux héros ont peut-être de vrais pouvoirs.
1: Et vous nous recommandez les photos dans le Figaro Formidable. Magazine. Superbes photos, costumes magnifiques garantis. François Bayrou a eu du pouvoir, mais il n'en a plus. Le journal L'Opinion a lu son livre où il relate son passage à Matignon, trop court à son goût.
6: 9 mois précisément, mais à quoi aura servi cette gestation, interroge l'Opinion. Et poser la question, c'est un peu y répondre. À lire le compte-rendu, on devine que François Bayrou s'est trouvé bien héroïque pour affronter seul le drame de la dette. Comme les héros sont toujours modestes, il pense avoir été choisi pour rompre ce cercle vicieux parce que le moment était historique et qu'il était donc l'homme de la situation. Autant dire qu'il élude son bras de fer avec Emmanuel Macron, qui s'est pourtant fait prier pour le nommer à Matignon. Du président, relève le journal L'Opinion, François Bayrou écrit que s'il est détesté, c'est parce qu'il est trop. trop chanceux, trop jeune, trop séduisant, trop couronné par la fortune, trop précoce en tout. Peut-être qu'à Matignon, François Bayrou, lui, n'était pas assez. Un de ses anciens ministres, courageusement anonyme, se dit sidéré par son incapacité à exercer une responsabilité. Il n'a pas de leçon à nous donner, il nous a mis dans une merde noire. Et pourtant, si François Bayrou a pris la porte, il rêve de revenir par la fenêtre, assure l'opinion. Attention, même avec un costume de super-héros, on ne le voit pas escalader l'Élysée.
1: Super, super Bayrou. Oui, oui, je vois tout à fait, mais je l'ai déjà vu rentrer dans un rafale. Je doute qu'il puisse escalader les hôpitaux avec facilité. À lire dans le Figaro, un long portrait de Coluche, mort il y a exactement 40 ans dans un accident de moto sur une route du Midi.
6: Il avait 44 ans, mort à toute vitesse comme il avait vécu. Anne Fulda raconte dans le Figaro donc le destin improbable de cet humoriste transformé en porte-voix des invisibles. Un homme qui avait connu la zone, écrit-elle, et qui avait voulu s'en sortir sans renier ce passé ni s'en glorifier sur un ton misérabiliste. Je ne suis pas un nouveau riche, disait Coluche, mais un ancien pauvre. 40 ans après, il reste l'objet d'un véritable culte. On lui a consacré des livres, des colloques, des films. Des sociologues en ont fait un sujet d'étude. Il y a des statues de lui. Les Restos du Cœur sont une institution. Il y a même une niche fiscale à son nom. Coluche eut aussi ses drames et ses ombres. La dépression, les drogues dures, le suicide de son ami Patrick Devers. Dans sa vie à 100 à l'heure, sa vraie fausse candidature présidentielle de 1980. 81 fut un tournant. C'était au départ une farce médiatique, puis il s'est pris au jeu. J'arrêterai de faire de la politique quand les politiques arrêteront de nous faire rire, disait Coluche. Il s'est arrêté avant eux. C'était sans doute plus héroïque qu'on ne croit.

0: Bessner, rédactrice en chef au Point. Bonjour Géraldine.
1: Bonjour.
0: Et Jean-Marie Colombani, que vous retrouverez demain dans l'émission Commentaires à 8h avec Jean-Claude Casanova. Jean-Marie, bonjour.
2: Bonjour David.
0: On va commencer par ce G7. On a beaucoup parlé de Trump, de Zelensky. On a mis à l'actif du président Macron un certain nombre de résultats tangibles, notamment l'attitude plus conciliante de l'Amérique. On a assez peu parlé de l'Europe. Est-ce que finalement, avec ce G7 qui s'est enchaîné avec un Conseil européen hier à Bruxelles, est-ce que vous avez le sentiment que l'Europe est un peu de retour sur la scène internationale, qu'elle bouge encore?
2: Oui. Autant quand on parle de Macron, on parle de l'Europe.
0: Oui, donc, c'est comme ça. Oui.
2: Donc, je veux dire, Macron, pour une fois, est dans son rôle de prince d'Europe, justement, alors que jusqu'à présent, il paraissait plus incertain. Ça m'a fait penser à, on va y revenir, mais ça m'a fait penser à une notation de Nicolas Sarkozy dans le premier livre qu'il fait après être sorti de l'Élysée, et où il dit finalement, c'est un métier très difficile, la présidence de la République, c'est très difficile, on n'y arrive, on ne comprend les choses qu'à la fin du mandat. Et là, il aura peut-être fallu deux mandats à Emmanuel Macron pour commencer à être vraiment président de la République, parce que là, il a été vraiment... Et il y a quand même deux choses qui ressortent de ce G7. Il y a d'une part le fait que... tous les pays rassemblés ont pris des positions quasi unanimes. Ça n'était pas arrivé depuis des lustres. Et tous les pays rassemblés, on le doit aussi aux efforts européens et aux efforts d'Emmanuel Macron. Parce que, rappelez-vous la phase précédente, c'était le regroupement de tous les autres pays contre l'Europe, contre l'Occident, contre etc. Et donc on disait attention, alliance de l'Inde avec la Chine, etc. Là, ils étaient là, au contraire, que ce soit le Brésilien, que ce soit le Brésilien, que ce soit l'Indien, etc.
0: Indiens,
2: oui, mais c'est fondamental. Parce que si vous les enlevez du bloc chinois, je veux dire, ça change complètement le rapport des forces. Donc il y avait cela, ce premier succès, en effet, d'une part, et d'autre part, il y avait le fait que Emmanuel... Alors ça, c'est la part propre à Emmanuel Macron, je pense qu'il a semblé pouvoir initier un mouvement de rapprochement de Trump vis-à-vis de l'Europe et vis-à-vis de l'Europe comme une alliée traditionnelle. Donc ça aussi, ça peut changer la donne en profondeur. Alors reste à savoir si Trump restera longtemps sur ses positions ou s'il ne dira pas le contraire dans quelques jours ou dans quelques heures. Mais en attendant, il y a ça, et ça a remis l'accent sur le fait qu'en effet, l'Europe existe, qu'elle peut être puissante pour autant qu'elle prenne conscience de cette puissance. Et on va le voir dans les tractations qui auront lieu avec la Chine, parce que ça va être le vrai terrain de l'épreuve de vérité sera celle-là, sera là.
0: Géraldine.
1: Oui, je suis d'accord. Emmanuel Macron a admirablement géré le Trump factor par ce dîner à Versailles, par des cadeaux, par des flatteries. Il a quand même réussi à tenir, à ce que tous tiennent un langage commun, au moins sur la Russie, qui est de dire que voilà, la Russie n'est pas en train de gagner la guerre et de réaffirmer, de ramener les États-Unis dans un soutien au moins affiché à l'Ukraine. Ce qui n'est pas rien, parce qu'il y a quand même des velléités de retrait qui sont pour l'instant tenues à distance. La difficulté, c'est que pour les dossiers strictement européens, on voit qu'il y a eu quelques petites avancées, mais que tant que cette question chinoise, encore une fois, qui n'est jamais nommée, ne sera pas résolue, l'Europe ne reviendra pas dans ce concert des nations, elle ne le peut pas. Donc là, les Européens, entre eux, à ce G7, ont quand même... avancer un peu sur la question des métaux critiques, de la dépendance de l'Europe aux métaux critiques, au raffinage chinois. Ils ont signé une déclaration, ils s'engagent à réduire leur dépendance à moins de 60% d'ici 2030, mais on ne voit pas du tout quelle feuille de route va les y conduire. Et là, il y a aujourd'hui un sommet européen très important qui va justement exposer ces fractures des 27 sur comment résoudre ce problème de la Chine. Je rappelle quand même le montant du déficit commercial de l'Europe vis-à-vis de la Chine, c'est 360 milliards en 2025. C'est absolument colossal. C'était seulement 300 milliards, enfin seulement, c'était 300 milliards en 2024. Donc vous avez une Chine qui est en train de d'écrabouiller toute l'industrie européenne. Et les modalités d'un sursaut, pour l'instant, on les voit pas vraiment. L'Europe cherche à se renforcer avec certaines mesures un peu plus fermes, mais la Chine continue d'exporter ses biens. Elle ferme ses marchés également aux entreprises.

0: européenne. Et là, on voit pas tout à fait d'unité encore. Hein. On sent que l'Allemagne aurait peut-être des velléités d'accord particulier. Donc, tant que ce dossier-là n'est pas réglé, elle ne pèsera pas. Elle ne pourra pas peser.
1: C'est vrai, mais elle pèse déjà quand elle est unie et quand elle est unanime. Par exemple, dans la relation et dans l'attitude vis-à-vis de l'Ukraine et de la Russie, ce que réussit l'Europe quand elle fait bouger et évoluer Donald Trump, c'est parce qu'elle est unie, oui, solidaire, qu'elle a une position commune qui ne dévie pas et qui est le seul atout d'ailleurs dans la manche des Ukrainiens, parce que ici ils peuvent se sauver, ils sont en train de se sauver apparemment, en tout cas on l'espère, ce sera grâce à cette unité européenne. Donc il faudra un jour ou l'autre, en effet, passer au volet économique, parce qu'il y va du destin de l'ensemble de l'industrie européenne.
2: Est-ce que Donald Trump n'a pas profité de la séquence, en fait, un demi succès, un verre à moitié vide avec l'Iran, en tout cas avec l'opinion internationale.
1: On peut bannir le mot succès. Hein,
2: voilà. Je vous conseille d'écouter notre invité de 8h15 parce que sur la question du nucléaire,
1: elle est très claire.
2: Elle était très intéressante.
0: Non mais c'est là où c'est frappant, c'est que les Européens sont faibles et on l'a vu là. Enfin, c'est quand même très humiliant d'avoir.
2: Moi, je trouve qu'ils ont été astucieux.
0: Mais astucieux, mais quand même obligé de participer au théâtre de communication d'un Donald Trump qui dit, qui arrive à Versailles et dit je signe un accord. Je signe quoi? Un papier avec moi-même. Alors on est là, tout le monde est autour à faire semblant qu'il signe son papier.
1: Enfin,
0: c'est sidérant comme cette séquence.
1: Je pense que tout le monde est comme nous, on est au spectacle en même temps, parce que Trump est une sorte d'animateur de télé-réalité permanent, et donc on se demande toujours vers où il peut aller. En l'espèce, il faut prendre ce qui existe et ce qui peut être un support d'un changement majeur, c'est le fait que les États-Unis puissent se rapprocher de l'Europe grâce à l'unité européenne pour en finir avec cette guerre en Ukraine, bien évidemment.
2: Vous parliez de spectacle, on va parler de la fête de la musique qui est l'objet d'une OPA de la France Insoumise. Comment comprenez-vous cette volonté de politiser cette fête avec une marche antiraciste et un concert antiraciste que Mélenchon voulait place de la République, ce qui lui a été refusé? La transition est un peu rapide, je sais.
1: Oui, c'est un peu rapide parce que...
2: On avait quand même épuisé on l'épuisera jamais, le sujet.
1: Jamais,
2: on veut du temps pour traiter le suivant, il faut quand même y passer, mon cher Jean-Marie.
1: Alors, mais là aussi, on est au spectacle. D'une certaine façon.
2: Vous pensez que c'est un spectacle?
1: C'est un spectacle politique. En tout cas, l'art et la manière de Jean-Luc Mélenchon, c'est là que se situe son talent, en quelque sorte. Ça fait partie de ses instruments de campagne. Et donc, l'agit-propre, c'est quand même quelque chose qui est dans la nature même du mouvement qu'il a construit. Donc, ne nous étonnons pas de cela. On aura d'autres épisodes de ce genre et d'autres surprises tout au long de la campagne.
2: La bordélisation. Ça permet de revenir sur la stratégie de bordélisation, qui est quand même extrêmement toxique pour la vie démocratique.
1: On l'a vécu à l'Assemblée nationale, ça. On l'a vécu dans toute la séquence, justement, où à l'Assemblée, il y avait cette bordélisation permanente à l'initiative de la France insoumise. Il faut, de toute façon, on en sortira avec la campagne présidentielle et l'élection présidentielle, où moi, je pense que les vrais rapports de force apparaîtront, et on verra que l'extrême-gauche reste à sa place d'extrême-gauche, et ne représentera pas toute la gauche. Voilà, c'est ça. D'ailleurs, c'est un des enjeux majeurs de l'élection.
0: Mais ça lui permet... La séquence est toujours la même. Si vous voulez, il annonce qu'il privatise la place de la République pour y organiser une sorte de meeting politique entrecoupé de concerts, d'artistes favorables à la France insoumise.
1: Ça s'appelle la fête de l'humanité.
0: La préfecture fait un bilan des personnes présentes, redoute des appels à la haine, etc., redoute des débordements. Elle interdit. Jean-Luc Mélenchon, sur ce, intervient et accuse le préfet d'obéir secrètement aux bandes de fanatiques communautaristes et au président du CRIF, Yonatan Arfi. Donc voilà, là on bascule dans un discours antisémite débridé, complotiste, et là vous avez la salle qui applaudit. Donc ça, indignation, on ne parle plus que de ça, il se pose en victime, et ce discours antisémite qui fait ce qui est le sang de son succès, se banalise un petit peu plus.
2: Ce qui est un peu problématique pour une démarche antiraciste.
0: Non mais ce qui est sidérant, et ça fonctionne, on parle de lui, on ne parle plus de la fête de la musique. musique, on parle depuis deux jours de Jean-Luc Mélenchon, exactement comme Trump en 2015 a bâti son succès et a fait une campagne fulgurante en racontant absolument n'importe quoi. C'est pas grave, il l'avait théorisé. Je parle, qu'on parle de moi en bien ou en mal, de toute façon, on parle de moi et c'est ça l'objectif. Voilà. Ce sont les mêmes méthodes.
1: Mais ce sont, j'allais dire, des ressorts assez classiques dans la vie politique, dans ce qu'elle a de plus détestable, d'une certaine façon. Mais sauf qu'il le fait avec un certain talent et que jusqu'à présent, ça lui a porté chance parce que ça l'a amené à des niveaux absolument invraisemblables.
2: Souvenez-vous quand même
1: mais
2: des
1: aujourd'hui, derrière le rideau, il y a quand même l'enjeu majeur qui est il faut que la France insoumise cesse de pouvoir prétendre représenter toute la gauche, car toute la gauche n'est pas cela.
2: Jean-Marie
1: notamment
2: Colombani.
1: Notamment s'agissant de l'antisémitisme.
2: Quand même, évidemment. Vous dites c'est le cirque trotskiste, etc. Souvenons-nous quand même d'Alain Krivine, d'Arlette Laguiller, aujourd'hui de Madame Artaud. On a affaire à un classicisme et un sérieux qui les limitait à 1,5% à chaque élection présidentielle quand elles avaient de la chance. Avec Jean-Luc Mélenchon, on est passé à autre chose.
1: Parce qu'il a plus de talent.
2: Ce sont des enfants sages, Arlette Laguiller,
1: oui,
2: et ses suivants.
1: Parce qu'il a un talent politique qui est réel et qui fait que, en général, il fait de très bonnes campagnes parce qu'il est à la fois un très bon tribun, qu'il a une culture politique que les autres n'ont pas, et donc qui lui permet d'avoir l'écoute de plus de gens que les mouvements que vous citez, qui étaient groupusculaires et qui sont restés de toute éternité groupusculaires.
2: Géraldine Vosner, le préfet a bien fait d'interdire.
0: Je ne sais pas s'il avait le choix. Je n'ai pas les éléments qu'avait le préfet
2: bah,
0: entre les
2: décide.
0: Mains. Mais c'est lui qui décide. Il a anticipé le risque de discours anti-police, le risque de débordement. Compte tenu de ce qu'on a vu il y a à peine quelques semaines au moment de la Ligue des Champions, du match de la Ligue des Champions, oui, c'est pas improbable qu'il ait pu y avoir des débordements dans ce cadre-là. Mais de toute façon, s'il l'avait accepté, il y aurait une polémique parce que des propos excessifs auraient été prononcés, des contre-manifestants, qu'ils l'interdisent. Dans tous les cas, le but recherché est atteint, on parle de lui.
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1: L'hôtel de Caumont à Aix-en-Provence se transforme pour l'été en café-concert parisien en invitant Toulouse-Lautrec et ses œuvres graphiques et peintes. Dans un élégant décor 1900, signé Hubert Le Gall, défilent la Goulue, Yvette Guibert, Loïc Fuller aux voiles ondulants et la contorsionniste Chaou Cao. Mais l'exposition s'attarde sur bien d'autres sujets. Le génie de Toulouse-Lautrec pour l'illustration et la réclame. Son talent de portraitiste avec des toiles venues du musée d'Albi, du musée d'Orsay et d'une collection privée anonyme. Le parcours se referme sur un cabinet privé d'un rouge provocant où se love Madame Fabre se faisant les mains et la femme au boa noir, des prostituées et des demi-mondaines aux regards aguichants. L'exposition Toulouse-Lautrec, créateur d'icônes, a lieu à l'hôtel de Caumont d'Aix-en-Provence jusqu'au 4 octobre et retrouvez nos coups de cœur en images commentées sur connaissancesdesarts.com, rubrique Arts et Expositions.
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5: Juste avant commentaire avec Jean-Marie Colombani et Jean-Claude Casanova, c'est l'heure de Tout de suite l'info avec Thomas Gagnère et la lettre d'information Time to Sign Off, TTSO pour les intimes. Thomas, bonjour.
6: Bonjour David.
5: Ce matin, vous avez une solution pour régler le déficit public.
6: Disons que c'est Sébastien Lecornu qui pense l'avoir trouvé. Alors que la situation économique va forcer le gouvernement à trouver de nouvelles économies pour maintenir, voire réduire son déficit, les ministères viennent tout juste de rendre leur première copie pour le budget 2027, et le résultat, il est désespérant. 24 milliards d'euros de dépenses supplémentaires demandées, et 23 000 nouveaux postes de fonctionnaires réclamés.
5: Ah, effectivement, c'est beaucoup.
6: C'est beaucoup, et le Premier ministre leur a même écrit pour les exhorter à, je cite, « être sérieux ». Mais plutôt que de miser sur la vertu de ses ministres, ce qui serait un programme assez ambitieux, faut le dire, il a annoncé cette semaine qu'il comptait sur une nouvelle arme, l'intelligence artificielle.
5: L'IA pour faire des économies budgétaires, donc.
6: Exactement. Il est très direct. L'IA, je cite, n'est pas une politique publique parmi d'autres. C'est une méthode de transformation de l'État. Et il va même plus loin. C'est selon lui une solution pour régler notre problème d'endettement.
5: Rien que ça. Mais c'est crédible, cette promesse?
6: En tout cas, les ordres de grandeur, eux, sont sérieux. Selon une étude de Roland Berger de décembre 2025, 38% des tâches remplies par l'administration sont aujourd'hui exposées à l'IA. Ça représente 2,2 millions d'agents publics, 40% des effectifs totaux, qui verront leur mission profondément transformée. Et 430 000 postes pourraient même être purement et simplement automatisés.
5: Donc au lieu de créer 23 000 fonctionnaires, on pourrait théoriquement en supprimer 430 000.
6: Eh oui, c'est exactement la logique.
5: Ouais.
6: Et Lecornu passe aux actes. Pour préparer le budget 2027, il a demandé à chaque ministère de démontrer concrètement comment il utilise l'IA pour améliorer sa productivité. L'objectif est, je cite, « faire des économies sans diminuer le service rendu à la nation ».
5: Un Deus Ex Machina version numérique, donc.
6: Exactement, un Deus Ex IA même. La question, c'est évidemment le passage de la promesse à la réalité, parce qu'entre un rapport de cabinet qui chiffre un potentiel d'automatisation et une administration française qui adopte massivement l'IA, il y a un fossé que Lecornu n'a pas encore comblé.
5: Le défi est donc moins technologique qu'administratif.
6: Et précisément, c'est peut-être ça le vrai sujet. L'IA existe et ne va faire que progresser, les premiers outils sont déjà là, Mais réformer les structures pour qu'elles s'en emparent vraiment, c'est ça le chantier.
5: Eh ben, il faut que nos ministres aillent à Viva Technologie. C'est le dernier jour aujourd'hui qu'ils en profitent et qu'ils emmènent leurs fonctionnaires préférés avec eux à ce grand salon de la tech et de l'IA. Thomas, merci. Je rappelle qu'on peut s'abonner à Time to Sign Off, la lettre quotidienne de résumé de l'information. C'est gratuit. Il suffit de taper TTSO dans votre moteur de recherche préféré. Et vous la recevrez du lundi au vendredi dès 18h. À la semaine prochaine. Tout de suite, ces commentaires avec Jean-Marie Colombani et Jean-Claude Casanova. Mais avant cela, j'aimerais vous annoncer un rendez-vous musical un peu hors du commun, puisque dimanche, demain donc, à midi, au domaine de la Motte, à Vimory, le prix Michel Legrand sera remis par Macha Merrill, Stéphane Lerouge et toute l'équipe de l'association Michel Legrand pour la musique. C'est la 5e édition de ce prix. Si vous aimez Michel Legrand, si vous aimez la musique, eh bien rendez-vous à Vimory à 12h. Je vous souhaite une excellente journée.
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8: Bonjour et bienvenue dans Commentaires. Jean-Claude Casanova et moi-même, nous sommes heureux de vous retrouver pour cette conversation hebdomadaire qui va porter sur la Russie, de nouveau sur la Russie, car il y a des événements qui se produisent et qui nous interpellent. Et nous aurons aujourd'hui le secours avec nous de Pierre Lévy. Pierre Lévy qui est un ancien ambassadeur de France, enfin toujours ambassadeur de France, parce que vous avez la dignité d'ambassadeur de France, mais vous n'êtes plus en poste, mais vous l'avez été en Russie précisément, de l'an 2020 à 2024, avant et pendant le déclenchement de la guerre d'Ukraine. Et vous êtes aussi l'auteur d'un voyage à l'intérieur de la Russie en guerre qui est édité chez Taliandier et qui est très instructif également sur tout ce qui peut se passer en Russie. Alors l'actualité nous a rattrapés de ce point de vue-là parce que il y a eu ces raids ukrainiens, de drones ukrainiens, en réponse d'ailleurs à des bombardements nocturnes quotidiens de la Russie sur la capitale, notamment Kiev. Et donc ce tir a atteint une raffinerie dans la banlieue de Moscou, et semble-t-il a beaucoup impressionné la population russe, parce que c'était d'abord très visible et ensuite très inattendu pour une population à qui on ne dit pas que la guerre est permanente et que la guerre peut se dérouler, y compris sur le territoire russe lui-même. Et donc, on était auparavant dans une phase, à vrai dire, qui était en train de se réduire, de gens, notamment en France, qui considéraient que de toute façon, la Russie ne pouvait pas perdre. Parce que c'est la Russie, parce que pour tout un tas d'arguments historiques, et donc ne pouvant pas perdre, il fallait à toute force, et des voix s'élèvent régulièrement dans ce sens, se rapprocher de Poutine. Et là, on a assisté évidemment à des événements qui réhabilitent la résistance ukrainienne d'une part et montrent qu'elle est efficace et montrent en même temps que la Russie n'a plus l'avantage militaire qu'elle pensait avoir. Donc les choses changent, les choses bougent. Jusqu'où peuvent-elles bouger? Comment change-t-elle, Pierre Lévy, pour évoquer l'actualité immédiate?
9: Alors ce dernier développement spectaculaire intervient après deux autres événements qui sont vraiment très intéressants à noter. C'est d'abord les attaques de drones aussi au moment du Forum économique de Saint-Pétersbourg, qui est un très très grand événement. On dit souvent que c'est le Davos russe. Et puis vous vous souvenez sans doute des festivités de la victoire le 9 mai dernier, qui ont véritablement été traitées à la va-vite en 45 minutes, ont été expédiées avec la crainte justement d'attaques de drones ukrainiens, avec une parade uniquement de troupes sans le matériel lourd. Et donc ces images sont dévastatrices pour Poutine. J'ajoute un autre élément qui est très important, je crois aussi. Ce sont les coupures d'Internet, les restrictions sur WhatsApp, Telegram, dans une société qui est très digitalisée, qui est très moderne. Et donc, pour la première fois, tous ces événements montrent que la guerre est là, alors que le pouvoir, d'abord, refuse il est interdit, il est pénalisé d'utiliser l'expression de guerre. C'est une opération militaire spéciale. Et puis, deuxièmement, cherche à tenir à l'écart, à protéger les populations des grandes villes, Moscou, Saint-Pétersbourg. Les contractuels, les recrues viennent du fond de la Sibérie. Et d'ailleurs, le pouvoir était, en termes de communication, sur une ligne de crête. Parce que d'un côté, ce n'est pas une guerre et on veut invisibiliser la guerre. Mais d'un autre côté, la propagande officielle ne cesse de marteler que la Russie est en guerre contre l'OTAN et que la Russie est menacée dans son existence. C'est une des constantes du discours russe. Et donc, il est clair que la phase actuelle n'est pas bonne pour Poutine, ce que je pourrais dire qu'il y a une sorte de coup de mou à Moscou, mais il faut pour autant faire très attention aux conclusions qu'on en tire.
8: Alors avant de tirer des conclusions et avant de venir aussi à la discussion de fond que vous souhaitiez avoir, que Jean-Claude souhaitait avoir avec vous, c'est-à-dire sur la nature du régime russe et la nature du régime Poutine, est-ce que il est si différent du système soviétique en fait ? Donc on verra ça tout à l'heure, mais auparavant, juste encore un mot sur l'immédiat. Il y a aussi un changement, moi, qui m'a frappé dans la presse russe. Et la presse russe, après ce qui s'est passé notamment entre l'Iran et les États-Unis, et notamment l'accord entre l'Iran et les États-Unis, tout d'un coup, Trump a été qualifié dans cette presse russe, donc une presse quasi officielle, de guignol, de clown. Alors que auparavant, il était plutôt encensé, plutôt considéré, et on n'hésitait pas à montrer le mano à mano entre Poutine et Donald Trump. Donc là, ça c'est un changement non négligeable, en tout cas si on en croit télévision et presse et écrite qui sont aux ordres.
9: C'est-à-dire que la presse aux ordres, comme vous l'avez dit fort justement, et puis le discours de Poutine et d'autres grands responsables visaient à ménager Trump, sans bouger d'ailleurs sur le fond d'un centimètre. Mais il faisait attention, comme d'autres d'ailleurs, à le flatter, cultiver son ego. Mais profondément, il y a une méfiance vis-à-vis des États-Unis. Ils se disent que Trump ne sera plus là dans quelques années, sera sans doute affaibli après les élections de demi-mandat. Donc cette méfiance, cet anti-américanisme, il reste. Et là maintenant, il ressurgit parce que on voit bien que d'abord ils ont la perception d'un Trump qui est imprévisible, qui dans une certaine mesure aussi expose les vulnérabilité de l'Occident. Hein, tout. On se félicite à Moscou et on regarde très attentivement les débats sur l'OTAN, la crédibilité de l'article 5, les décisions de Trump de retirer des troupes et d'en mettre là. Enfin, tout ça, ce sont vraiment des cadeaux pour la Russie. Et donc aujourd'hui, il n'est pas surprenant que toute cette méfiance, cette hostilité ressorte, parce que fondamentalement, le projet russe, c'est un projet contre l'hégémonie américaine. Vous vous souvenez du discours fameux à la conférence sur la sécurité de Munich en février 2007, hein, il avait été parfaitement clair. C'est un projet de désoccidentalisation du monde, de lutte contre l'hégémonie américaine, de dédollarisation de l'économie mondiale. Il y a tout un agenda anti-américain qui reste très présent.
8: Jean-Claude.
10: Oui, je vais vous poser la question suivante sur la nature du régime, pour essayer. Parce que je crois, et les historiens sont d'accord là-dessus, que la nature du régime compte beaucoup. Vous ne pouvez pas comprendre la guerre de 30 ans en Europe sans voir la division de l'Allemagne entre protestants et catholiques et l'attitude des autres pays européens. Vous ne pouvez pas comprendre la guerre de 1792 à 1815 est une guerre qui est provoquée par le changement de régime. C'est-à-dire que la France dit à la souveraineté du peuple et l'ensemble de l'Europe a une vision différente et se termine en disant le Congrès de Vienne, c'est l'annonce d'une nouvelle légitimité en Europe. Le mot est inventé par Talleyrand. Donc, contrairement à ce que pensent certains, la nature des régimes est très importante pour comprendre l'ordre international. Alors, quelle est la nature du régime russe? Et je suis en train de lire un livre que vient de publier un grand historien anglais, Service, Robert Service, je prononce à la française, qui est sur le coup d'État d'août 91. C'est la tentative par le chef du KGB j'ai oublié son nom, difficile à prononcer pour moi, le chef du KGB tente un coup d'État avec un comité, un ministère, et pour mettre dehors Gorbatchev. Ils vont voir Gorbatchev, Gorbatchev les met à la porte, et Eltsine prend le pouvoir. Et avec l'arrivée d'Eltsine, il y a l'arrivée de Poutine. Hein, Poutine est un officier subalterne du KGB, qui était à Dresde, au moment qu'a failli être atteint par les émeutiers allemands, si vous voulez, qui voulaient faire partir les troupes allemandes et le KGB. Et donc, Poutine réapparaît dans la politique par Eltsine. Le chef du KGB qui a tenté le coup d'État, 5 ans après, sort de prison, 94 ou 96, je ne sais plus très bien. Il sort de prison et on sait qu'il voit régulièrement Poutine. Donc il y a une espèce de relation, si vous voulez, de la puissance du KGB. Le FSB, à l'évidence, remplace le KGB. Alors du coup, j'ai relu un livre que j'ai bien connu dans ma jeunesse, qui a été fait, c'est le premier livre de Brzezinski, c'est un livre qui a été fait par un très grand juriste et philosophe allemand, Karl Joachim Friedrich, qui était professeur à Harvard et qui est un des rédacteurs de la Constitution de la République fédérale. Et Brzezinski, le jeune Brzezinski, qui était spécialiste des pays de l'Est. Et ils ont fait un livre sur le totalitarisme, dans lequel ils définissent par 6 critères, ils appellent le totalitarisme la forme moderne de l'autocratie. Alors, on peut dire tyrannie, on peut dire despotisme, on peut dire ce qu'on veut, mais le mot précis, c'est autocratie. Autocrator, c'est celui qui n'est responsable que devant lui-même. Donc, il commande et il n'est responsable que devant lui. Bon, donc c'est la définition de Staline, c'est la définition d'Hitler, etc. Et ils définissent 6 critères. Alors, ils disent les 6 critères. Le régime est autocratique, c'est incontestable, et il faut bien voir que le régime a une façade. Il faut se souvenir qu'en 1936, en même temps que Staline fait les procès de Moscou, où quelqu'un avait dit en France, la preuve qu'ils sont coupables, c'est qu'ils ont avoué. Ouais, bon, ils ont avoué, on sait par quelle méthode. Et à la même époque, il y avait un soviétique qui avait dit, mais il y a plusieurs partis en URSS, il y en a un qui est au pouvoir et les autres sont en prison. Donc, alors, Friedrich et Brzezinski disent, le régime autocratique, c'est une autocratie qui a une façade démocratique. Parce qu'en 36, la Russie, l'URSS plus exactement, se donne une constitution démocratique. Et en même temps qu'ils développent la légende de l'antifascisme, ils disent la vraie démocratie, c'est la Russie. Ils ont une constitution démocratique. Bien. Et aujourd'hui, Poutine dit que la Russie est une démocratie. La façade démocratique est présente partout dans les régimes autoritaires. Alors les 6 critères sont les suivants. Et il faut savoir s'ils sont aujourd'hui présents. Premièrement, une idéologie. C'est-à-dire que non seulement c'est une autocratie, mais c'est une idéocratie, une idéologie. Deuxièmement, un parti de masse. Troisièmement, un système de terreur, c'est-à-dire que le pouvoir fait régner la terreur. Quatrièmement, le contrôle des moyens de communication et d'expression, la presse, les médias, etc. Cinquièmement, le monopole de la force, police, armée, service, est une entité. Et sixièmement, le contrôle de l'économie. Donc il y a 6 critères. Manifestement, le premier a disparu.
11: Je commencerai d'abord par revenir sur le terme de façade que vous avez employé, parce que je crois que c'est très très important de faire une distinction entre l'aspect formel et la réalité. Dans un pays où le discours, le récit a toujours eu une très très grande importance, et la pratique aussi, avec toujours, et c'est d'ailleurs la logique de Staline, une logique de discours inversé. Ça, c'est quelque chose qui est permanent, c'est-à-dire, par exemple, des officiels russes me disaient « Mais pourquoi êtes-vous agressif avec nous ? Pourquoi est-ce que vous ne voulez plus nous parler ?» Parce qu'ils se considéraient en légitime défense attaqués par l'Occident. Il y a toujours cette inversion des choses. Et le terme de façade est très important, parce que pour remettre les choses en perspective, vous vous souvenez qu'après 91 et après quelques soubresauts, dont le coup d'État que vous avez évoqué, le choix de la Russie a été celui de l'imitation de l'Occident. de l'imitation de l'Europe libérale, en apparence, avec les élections, l'idée d'avoir plusieurs partis, et puis progressivement, vous apercevez que les choses ont évolué, mais ont évolué pas forcément pour des raisons liées à la nécessité de contrôler la Russie. Je pense que c'était une vision de Poutine. J'ai évoqué tout à l'heure la conférence de Munich, et progressivement il y a eu un durcissement et une hostilité vis-à-vis de l'Occident. Parce que d'abord il y a cette vision d'une hostilité ontologique de l'Occident vis-à-vis de la Russie comme vis-à-vis de l'URSS. C'est quelque chose qui formate l'idéologie du pouvoir. En permanence, et puis deuxièmement parce que pour les Russes, en quelque sorte, l'Occident libéral avait failli, c'est-à-dire l'Europe telle qui était un modèle dans les années 90 ne l'était plus. Et en fait, vous avez eu tout au long un processus de radicalisation, et j'ai eu la chance, si j'ose dire, de voir combien finalement, avec la réforme constitutionnelle de 2020, qui était très très importante, il y a eu une forme de désinhibition russe du pouvoir par rapport à la nécessité d'imiter l'Occident. C'est-à-dire, on ne prenait plus les précautions nécessaires pour montrer qu'il y avait de vraies élections, mais voilà, on faisait de l'ingénierie électorale. Ça, c'était vraiment très frappant. Et puis, vous vous apercevez aussi ensuite qu'il y a eu ce que l'on a appelé la mise à zéro des compteurs présidentiels en juillet 2020, qui permet à Poutine de faire deux nouveaux mandats jusqu'en 2036. Et donc maintenant, pour revenir sur vos différents critères, il y a d'abord l'idéologie, bien évidemment. Et l'idéologie, là, il y a, je dirais qu'on peut, il y a trois thèses, fondamentalement, pour expliquer son importance. Vous avez une première thèse selon laquelle, finalement, elle ne compte pas. C'est une espèce d'habillage pour permettre au pouvoir de maintenir sa capacité de puissance, de prédation aussi, d'accumulation des richesses. C'est une espèce d'habillage.
10: Ça, c'est nouveau. L'accumulation des richesses.
11: Oui, ben bien sûr, parce qu'il y a beaucoup d'informations sur voilà la richesse de Poutine. Mais j'ajoute aussi que les gens proches de lui aujourd'hui ont beaucoup de gains qui sont liés à la guerre, parce que notamment ils rachètent des actifs des sociétés occidentales à très bas prix. Il y a beaucoup d'argent en Russie parce que l'argent ne peut plus sortir. Donc la première thèse, c'est une espèce d'habillage pour la captation du pouvoir et des richesses, une enveloppe. La deuxième thèse est véritablement une idéologie au sens fasciste que vous avez évoqué, c'est-à-dire une vision du monde, l'idée maintenant que finalement la Russie c'est en quelque sorte l'avant-garde de l'Occident, vous savez, une espèce de révisionnisme d'ailleurs. La Russie, c'est le vrai Occident finalement, alors que les Européens sont corrompus, ont trahi les valeurs occidentales, c'est l'Occident chrétien. Donc un poids idéologique, une vraie idéologie. Et puis vous avez une troisième thèse, qui serait plutôt la mienne, selon laquelle l'idéologie en tant que telle est un élément parmi beaucoup d'autres d'un récit plus global sur la Russie, son itinéraire particulier. Parce qu'on est quand même aujourd'hui dans une société qui est très différente des sociétés du XXe siècle. L'Allemagne sous le nazisme ou l'Italie sous le fascisme, c'est une société qui est très très numérisée, beaucoup plus difficile aussi à contrôler, ouverte sur le monde. Donc moi, je pense que c'est plutôt un élément parmi d'autres, avec cette capacité du pouvoir à faire du récit. Alors ensuite, je crois ce qui est intéressant, c'est dans le système de terreur et de propagande, ça c'est clair, on le retrouve.
10: Le parti n'existe plus.
11: Voilà, le parti n'existe plus. Il y a un parti unique, pas formellement, mais vous savez, il y a ce qu'ils appellent l'opposition systémique, avec le parti communiste et d'autres, mais en fait tout ça est très largement biaisé. Il y a un autre élément, je crois aussi qui est intéressant, c'est l'idée de mobilisation de la société. C'est quelque chose, je crois, qui revient très souvent dans les sociétés que vous n'avez pas citées, mais qui revient très souvent dans quand on parle du nazisme ou du fascisme.
10: Ça ressemble au parti de masse.
11: Oui, mais il y a pas.
10: Oui,
11: mais là aussi, c'est très curieux finalement, et c'est vraiment un modèle sui generis, parce que bien
9: évidemment, il y a des éléments de propagande très forts. Il y a toutes ces actions dans les écoles. Vous savez, on voit des jeunes en uniforme, la Young Armia. Ça, c'est très très courant. Et donc, mais en fait, le pouvoir ne cherche pas à mobiliser la société. Au contraire, il cherche à ce qu'elle soit apathique. Parce que et pas engagé justement. Il y a bien évidemment des franges de nationalistes qui existent, mais qui sont assez réduites. Mais en fait, ils cherchent à ce que la société se tienne à l'écart. C'est ce que j'expliquais tout à l'heure quand on parlait de la guerre. Au contraire, vous savez, on le dit souvent, et je crois que c'est encore très juste, mais pour combien de temps ? Il y a une espèce de contrat social depuis la chute du communisme. On vous assure la stabilité. On vous assure une forme de prospérité, et puis vous vous occupez pas de politique, et nous, on voilà, le pouvoir s'en occupe. Et ça compte beaucoup. Il y a un dernier élément, je trouve, que vous n'avez pas cité, mais qui est très troublant et très révélateur, c'est cette idée qui existait dans des régimes totalitaires de régénération de la société par la guerre, une forme de purification. Et moi, ce qui m'a beaucoup troublé quand j'étais là-bas, c'est que cette idée apparaît de plus en plus dans le discours de Vladimir Poutine et de certains idéologues. Cette idée que finalement, à travers cette guerre, nous allons construire une nouvelle Russie, une Russie qui est purifiée de ses scories occidentales, qui est en quelque sorte déseuropéanisée. Et ça, je trouve que c'est une idée intéressante et à certains égards terrifiante.
10: Oui, il y avait ça dans l'Allemagne, d'ailleurs. Hitler fait la guerre comme élément de purification. Et d'ailleurs, même il condamne les Allemands. À la fin de la guerre, les Allemands n'ont pas été assez purifiés par la guerre et il est normal qu'ils soient écrasés. Il y a une acceptation chez Hitler et chez Goebbels, il y a une acceptation de la défaite par le fait que les Allemands n'ont pas été assez héroïques.
8: Et donc, c'est l'élément peut-être le plus inquiétant dans ce que vous brossez comme tableau de la Russie d'aujourd'hui, Pierre Lévy.
9: Clairement, c'est très inquiétant parce que, d'abord, ça montre que nous sommes face à un logiciel stratégique qui est totalement différent du nôtre. Parce que, quand on regarde rétrospectivement, et moi je me souviens de nos analyses, parce que j'ai eu la chance de vivre toute cette période de monter des tensions, hein. Nous ne sommes pas, la guerre est un élément paroxystique, mais d'une séquence qui était déjà extrêmement tendue. Et ce que je crois profondément, c'est qu'il y a eu un déclic dans la tête de Poutine. Il y a eu beaucoup de livres sur dans la tête de oui. Poutine. Moi, je ferai très attention à ce que je dis. Mais je pense qu'il y a eu un déclic au printemps 2020. J'évoquais la réforme constitutionnelle. Il y pensait depuis très longtemps. Il ruminait depuis très longtemps cette question de l'Ukraine.
8: En effet, on voudrait aussi savoir comment les choses peuvent se dérouler dans le futur immédiat, en fonction de vos analyses, Pierre Lévy. Mais pour l'heure, nous allons marquer une interruption liée à une pause publicitaire.
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8: Nous sommes avec Pierre Lévy, ancien ambassadeur à Moscou, qui a écrit un livre sur la Russie en guerre et qui aujourd'hui nous éclaire sur l'actualité russe qui est abondante avec les bombardements qui ont atteint la banlieue de Moscou, notamment sur les installations d'hydrocarbures, mais pas seulement. Et donc, vous évoquiez à l'instant, Pierre Lévy, vous disiez, il y a probablement eu dans la tête de Vladimir Poutine un déclic qui fait que la guerre a été possible et a été finalement déclenchée contre l'Ukraine. Mais peut-être faut-il replacer cela dans l'ensemble de la pensée russe ou de la pensée poutinienne, avec des étages successifs pour arriver à ce déclenchement de conflit qui semble totalement lié à sa façon de concevoir le pouvoir, Pierre Lévy.
9: Alors effectivement, je pense que l'on peut réfléchir en termes de profilage. Vous savez, comme les policiers qui font du profilage de criminels en série, on peut peut-être faire le profilage d'un agresseur en série. Et je pense qu'il y a trois temps dans la démarche russe. Vous avez un premier temps qui est le temps historique, le temps de la maturation, c'est-à-dire dans le cas présent, l'impératif de restaurer la Russie dans sa puissance, de régler ce que j'appellerais la question ukrainienne, hein, puisque pour Poutine, il y a une trinité orthodoxe qui existait d'ailleurs au sein de l'Union soviétique, le Bélarus, la Russie et l'Ukraine, et puis tous ces débats historiques. Il y a véritablement une obsession mémorielle chez lui. En permanence, il y a beaucoup de discours, d'écrits même, de sa plume, sur cette question. Je pense qu'en juillet 2020, au moment où la réforme constitutionnelle lui permet de rester jusqu'en 2036, il s'est dit, c'est le moment pour moi de travailler pour la postérité, d'entrer dans l'histoire à côté de Pierre Ier, à côté de Staline et d'autres, et de régler la question ukrainienne. Donc ça, c'est le premier temps. Le deuxième temps, c'est celui de l'analyse du rapport de force et des failles dans lesquelles la Russie peut se glisser. Et ils ont été plutôt bons. Si vous redéroulez le fil de l'année 2021, que se passe-t-il? Vous avez le 6 janvier, si vous regardez d'abord vers Washington, vous avez le 6 janvier les émeutes du Capitole, donc signe de la décrépitude de la démocratie américaine. Vous avez
11: avez le retrait catastrophique des Américains de Kaboul au mois d'août, des échecs de la politique américaine, de Biden, notamment l'agenda de la démocratie. Si vous regardez côté européen, vous avez l'échec du processus de Normandie, en tous les cas il patine et les Russes ne voulaient pas qu'il y ait des progrès après le sommet de décembre 2019 à Paris, le seul d'ailleurs qui a eu lieu. Vous avez les divisions européennes et j'ai en tête le dernier Conseil européen de la chancelière Merkel où elle a proposé qu'un sommet ait lieu avec Poutine, sans doute en partant du constat que les Américains venaient de faire le sommet Biden-Poutine à Genève, vous vous souvenez, le 21 juin 2021, en disant fort justement pourquoi est-ce que les Européens seraient les seuls à ne pas parler à Poutine. Elle a été soutenue par le président de la République, mais j'ai le sentiment que cette initiative a été peut-être mal préparée. C'est le genre de choses, on essaye de trouver des partenaires. Et puis finalement, elle a été refusée par beaucoup d'États membres, les Polonais, les Baltes et d'autres. Et donc, côté russe, et ça je l'ai entendu, on s'est dit, on n'a plus rien à attendre des Européens. Un vice-ministre m'a dit, l'Europe est en voie de polonisation. C'est une expression, je trouve, intéressante. Tout ça a fait son chemin dans sa tête. Et puis ensuite, il y a eu le passage à l'acte, donc en 2022, après une forme de mise en scène que je trouve typiquement russe ou soviétique. C'est un épisode moins connu, mais qui, je crois, est très intéressant à rappeler. La Russie, les Russes ont mis sur la table, en décembre 2021, deux projets de traité. L'un avec les États-Unis, l'autre avec l'OTAN, en fait pour revoir l'architecture de sécurité européenne et en fait remettre en cause l'élargissement de l'OTAN tel qu'il avait eu lieu en 1997. Et en fait, ils savaient très bien que ces propositions étaient totalement inacceptables pour nous, mais c'est une manière, comme dans le passé, de dire, voilà, une fois de plus, la Russie n'a pas été écoutée, nous sommes obligés de passer à l'acte et nous sommes obligés de nous défendre.
10: Mais est-ce que ce nationalisme est la justification de son pouvoir? Est-ce que c'est, autrement dit, est-ce qu'il y croit? Est-ce que c'est une ruse pour rendre cohérents les Russes autour de lui? Ou est-ce que c'est qu'il pense fondamentalement que la Russie n'a pas, dans l'ordre mondial, la place qu'elle devrait avoir?
11: Moi, je pense qu'il y a, des deux, mais l'élément géopolitique est à mon sens quand même déterminant. C'est-à-dire, si vous remettez les choses en perspective, on peut considérer qu'il y a trois Poutines. Il y a le Poutine du début jusqu'à 2011-2012, c'est-à-dire il arrive, vous vous souvenez, c'était l'époque du premier sommet UE-Russie à Saint-Pétersbourg en 2003. On avait travaillé sur des projets pour structurer la coopération avec la Russie.
0: Il promet la démocratie.
11: Et il promet la démocratie. Donc il y a la tentation, il y a la vision, la Russie va être dans le grand jeu. Mais je pense qu'il y a deux éléments qui sont entrés en ligne de compte. D'abord, la crainte que la Russie ne trouve pas sa place dans la globalisation, parce que ça aussi, c'est un autre débat peut-être, mais la Russie n'est pas un pays globalisé, comme la Chine n'est pas au cœur des chaînes de valeur, elle est dans une position très très marginale par rapport au grand mouvement du monde. Et puis deuxièmement, le sentiment que la Russie ne peut pas être un parmi d'autres. Vous voyez, je m'occupais de la politique étrangère et de sécurité commune à l'époque. Quand on discutait avec des Russes, ils voulaient avoir une place particulière. Vous voyez, ils voulaient participer aux opérations de l'Union européenne, mais définir avec nous les concepts. Ils ne peuvent pas accepter, par exemple, l'idée qu'il y a un espace commun entre eux et nous. Vous savez, c'était toute la politique de voisinage avec les accords d'association que l'Union européenne proposait à l'Ukraine, à l'Arménie, à d'autres. Et n'oublions pas que c'est l'élément déclencheur en 2013 et en 2014 quand Yanukovych refuse de signer l'accord d'association qui était un simple accord politique et commercial avec l'Union européenne, et ça a déclenché toute la chaîne. Donc je pense que le premier Poutine, c'est le Poutine qui se dit voilà, je réinstalle la Russie dans sa puissance, dans le concert des nations, dans la globalisation. Il voit que ça ne marche pas. En tous les cas, il n'est pas satisfait, il ne remplit pas ses objectifs. Et donc, le discours de 2007 à Munich, on peut reprocher beaucoup de choses aux Russes, mais ils ont la suite dans les idées. Ensuite, vous avez la guerre en Géorgie. Ils voient, je reviens sur ce que j'exposais tout à l'heure, la faiblesse du compromis au sommet de l'OTAN à Bucarest, quelques mois après, en août, la guerre en Géorgie. Et puis, vous avez ensuite la fin de cette période, 2011-2012, avec, vous vous en souvenez peut-être, ce qu'on a appelé les manifestations de la Bolotnaya. Parce que il y a eu les élections, qui étaient largement arrangées. Oui. Et puis, il avait roqué, comme on dit en échec, avec Medvedev, vous savez, qui était président et lui premier ministre. Donc ça, le peuple, il y a eu des manifestations à l'époque. Ça, c'est le premier Poutine. Ensuite, il y a le deuxième Poutine jusqu'à la guerre. Donc le Poutine que j'évoquais tout à l'heure, d'une forme d'auto-radicalisation, de durcissement. Et puis, il y a maintenant le troisième Poutine, la troisième séquence, c'est le Poutine en guerre. Et là...
10: Si on accepte votre raisonnement, ce que je fais, bien entendu, il observe en même temps la fragilité de son propre pouvoir et le renforcement de son propre pouvoir par le supernationalisme.
11: Absolument. Et c'est ça, je trouve, qui est très troublant. Et c'est une permanence dans leur logiciel politique et stratégique. C'est-à-dire que, premièrement, il y a la vision permanente, en fait, en quelque sorte, d'une russophobie multiséculaire. Donc, un sentiment d'insécurité. Donc, à partir de là, ils réagissent. Donc, nous réagissons. Et il y a cet enchaînement qui conduit à toutes les crises. Et c'est un mélange, mais que l'on constate très souvent entre, d'un côté, une apparence d'assurance, d'assertivité, et en même temps, un grand sentiment de précarité. Les Russes ne cessaient de nous dire, nous avons besoin de garanties de sécurité. Ce qui peut sembler paradoxal, voilà, pour un pays comme celui-là, qui est une puissance nucléaire.
8: Jean-Claude ?
10: Oui, non, mais c'est le mystère absolu, c'est-à-dire que nous avons un régime autocratique, incontestablement. Poutine veut conserver le pouvoir, veut la totalité du pouvoir, et il donne le sentiment que pour avoir la totalité du pouvoir, c'est qu'elle substitue l'idéologie. Il offre à la Russie un rôle historique, c'est-à-dire qu'il ne veut pas accepter comme rôle historique d'être un immense pays avec des ressources naturelles. Et qui, quand on observe les sciences, etc., les Russes, comme les Chinois, ont d'immenses capacités intellectuelles et scientifiques. Ils pourraient avoir comme idéal la modernisation. Ils resteraient le plus grand pays du continent euro-asiatique, etc. Mais il choisit plutôt l'agressivité à l'Ouest, et je ne sais pas si en choisissant l'agressivité à l'Ouest, il le fait pour conforter son pouvoir, ou il le fait parce que c'est son idée, c'est sa vision qu'on trouve. Après tout, quand on lit Dostoïevski déteste l'Occident. Il déteste le libéralisme, le socialisme, le protestantisme, le catholicisme, etc. Il y a une espèce de on affirme la Russie par opposition à l'Occident. En revanche, il y a d'autres Russes, et si on prend Solzhenitsyn ou Sakharov, etc., il y a des Russes qui voulaient être une grande puissance pacifique et ordonnée.
11: Bien sûr. Il faut lire Lermontov aussi, parce que moi j'ai en tête cette phrase, je suis un esclave, mais mon tsar domine le monde. Vous voyez.
10: Et alors la
11: grande question aujourd'hui est de savoir si tout ce qu'offre Poutine, c'est-à-dire cette vision d'une Russie réinstallée dans sa puissance avec les limites que l'on voit aujourd'hui, est-ce que ça satisfait le russe, la population russe. J'ai quand même beaucoup d'interrogations.
8: Apparemment, il commence à y avoir des doutes sur la fameuse opération militaire spéciale. À travers ce bombardement réussi d'installations pétrolières dans la banlieue de Moscou, qui ont, semble-t-il, provoqué dans la population une sorte d'expression de ras-le-bol de cette guerre qui arrive à nos portes, alors qu'on nous avait pas du tout informé de la nature de ce conflit. Et tout en expliquant d'ailleurs que la guerre avait été déclenchée par l'Ukraine et par les terroristes ukrainiens, comme ne cesse de le dire M. Lavrov quand il s'exprime sur ce sujet. Donc est-ce qu'on est à un moment qui peut infléchir le cours des choses ou bien... Et par ailleurs, Pierre Lévy, comment regardez-vous le comportement de la Russie dans la séquence qui vient de se momentanément de trouver un terme avec l'accord entre les États-Unis et l'Iran? La Russie semble être totalement du côté de l'Iran. Pour autant, Poutine et Trump restaient proches l'un de l'autre. Comment regardez-vous cela?
11: Alors, je crois que c'est intéressant de jeter un œil sur l'état de l'opinion russe. C'est très difficile. Hein. Vous savez, il y a beaucoup d'interrogations sur la fiabilité des sondages. Mais je crois que vous avez 15% de gens qui sont vraiment contre la guerre. Vous avez 15% de gens qui sont ultranationalistes, il faut aller jusqu'au bout. Et puis le reste de la population est à la fois, il y a l'effet drapeau, donc patriote, la guerre est là, il faut la gagner. Très distancié par rapport au pouvoir, à la fois par peur, parce que vous ne pouvez pas émettre une opinion dissidente, et puis par respect du contrat social que j'évoquais tout à l'heure. Et cette population, elle est de plus en plus lasse de cette guerre. Elle voit d'abord qu'elle fait éruption dans sa vie quotidienne. Il y a les sanctions qui mordent, quoi qu'on en pense, hein, qui pèsent sur la vie en Russie. Il n'y a pas de liaison aérienne directe maintenant avec l'Europe, avec beaucoup de pays occidentaux. Donc tout ça joue. Pour autant, je crois qu'il faut vraiment faire attention aux effets d'optique. Moi, ce qui me frappe en lisant la presse et puis en regardant des chaînes d'information, c'est qu'une semaine l'Ukraine est au bord de l'effondrement. La semaine suivante, on dit la Russie est en train de perdre. Voilà, il y a quand même, c'est une épreuve de longue haleine, hein, avec un déséquilibre de.
8: Qui dure déjà depuis 4 ans.
11: Hein. Bien sûr. Donc, Et vous savez, dans une guerre éclair, les 4 premières années sont les plus pénibles.
10: Oui, et il doit se dire.
11: Et donc,
10: je deviens si on perd.
11: Ben, Poutine, maintenant, je pense que j'évoquais tout à l'heure sa vision, son messianisme. Maintenant, je pense qu'il commence à calculer. Il a autour de lui des gens, des ministres économiques qui sont très compétents, qui sans aucun doute lui expliquent la réalité. Des réserves qui s'épuisent, l'inflation, énorme problème démographique. Tous les problèmes structurels sont de côté. Donc, il doit se poser la question, comment sortir de cela? Il est dans une impasse. Et en même temps, c'est très difficile d'atterrir, parce que vous savez qu'il y a des primes très importantes qui sont données aux gens qui s'engagent, aux populations qui sont d'ailleurs pauvres. Donc, à un moment, arriver à une situation de normalisation, c'est très difficile. C'est pour ça que si la guerre s'arrête, elle s'arrêtera à un moment, peut-être l'année prochaine, la confrontation avec l'Occident, elle se poursuivra. Parce que, comme vous le disiez, Jean-Claude, tout à l'heure, c'est aussi une nécessité pour le régime, cette vision que le pays est attaqué. Maintenant, pour en venir à votre question par rapport notamment aux États-Unis, moi, ce qui me frappe, c'est que la priorité à la guerre en Ukraine étant telle que, globalement, la Russie s'est affaiblie au plan international. Regardez, Bachar, maintenant, est à Moscou, son régime s'est effondré. Maduro, grand ami de Poutine, maintenant, est en prison. Il y a eu l'Iran, bien sûr. On voit bien aussi comment la relation avec l'Iran puis la Corée du Nord s'était inversée compte tenu du fait que ces deux pays aidaient beaucoup à l'effort de guerre de la Russie.
8: Il y a quand même eu des soldats nord-coréens,
11: bien sûr,
8: engagés sur le front contre l'armée ukrainienne.
11: Est-ce qu'il était une nouveauté avoir des soldats nord-coréens au cœur de l'Europe? Qui l'aurait pensé il y a quelques années?
10: Et il y a le triomphe chinois au point de vue industriel, etc., doit faire sentir à Poutine le déclassement de la Russie, si vous voulez. La Russie devient de plus en plus petite dans le système mondial.
11: Bien sûr, et puis il y a un autre élément d'actualité très intéressant à suivre, c'est l'Arménie. Parce que Poutine est furieux des derniers développements. Vous vous souvenez des réunions très importantes début mai à Yerevan, la conférence politique européenne, la visite du président de la République, et puis le sommet UE-Arménie. Il y a eu des menaces aussi contre Pachinian, et puis les élections il y a très peu de temps. Donc c'est aussi un signe très important, je crois, de cet affaiblissement global de la Russie. Et vis-à-vis des Américains, quand vous regardez les tout derniers développements au G7 d'Évian, avec les déclarations qui ont été adoptées, avec ce qu'a dit le président Trump, on peut se demander si enfin il y a une clarification de la position américaine et si les Américains ont bien compris qu'une victoire de la Russie serait une défaite pour Washington et ont vraiment choisi leur camp. Je l'espère, parce que j'en suis profondément convaincu. Il faut voir maintenant comment les choses vont se faire.
8: Parce que le credo de Donald Trump était inverse. Le credo de Donald Trump était que de toute façon la Russie allait gagner et que de toute façon il fallait faire affaire et affaire surtout avec la Russie. Plutôt qu'avec l'Ukraine, bien sûr.
11: Je dirais que c'était même pire, parce que vous vous souvenez qu'au début du mandat de Trump, quand il y a eu ce vote, comme à chaque date anniversaire du début de la guerre, les Américains ont voté avec les Russes à l'ONU une résolution dans laquelle le terme agression avait été supprimé. Et puis il y a toute une série d'événements qui avaient montré quel camp les Américains avaient choisi. Je pense qu'il y a aussi cette fascination pour les hommes forts, une forme d'affinité personnelle, et puis aussi peut-être une affinité idéologique.

0: jusqu'à présent, on n'arrivait pas à séparer Trump de Poutine. Tout en se demandant pourquoi il y avait d'ailleurs cette permanence qui était manifestement contraire aux intérêts américains, mais apparemment définie par Donald Trump, c'était autre chose. Et ça passait par, au fond, une sorte d'indulgence permanente vis-à-vis de Poutine.
1: Bien sûr, indulgence, le mot est faible, hein, mais de complaisance, une forme de complicité. Ça va. Je crois qu'il est clair, d'un côté que le paramètre américain est fondamental. On peut le regretter, mais c'est clair. Et en même temps, les Européens sont face à leurs responsabilités. On ne peut pas compter sur les Américains.
0: En tout cas, vis-à-vis de l'Ukraine, voilà. les Européens tiennent leurs responsabilités.
1: Je trouve qu'on joue plutôt bien.
0: Leur cap, ouais.
1: Voilà, je trouve que l'on joue plutôt bien.
2: Poutine aura la flexibilité de Staline, parce que Staline a accepté l'alliance avec Churchill, il détestait l'Angleterre, a accepté l'alliance avec Churchill et Roosevelt.
0: Ça, c'est peut-être demander un peu trop pour Poutine, oui.
2: Non, mais... Parce que, ou bien il considère que c'est une défaite et il sort, il est victime de ce qu'il a enclenché, ou bien il opère lui-même le retournement.
1: Poutine peut, et c'est une différence par rapport à l'Ukraine et par rapport à nos démocraties, il peut à tout moment déclarer la victoire. Et la propagande jouera. Mais après, il y a la réalité. Et le retour à la réalité, c'est parfois difficile.
0: Bien sûr, ces mots, nous allons conclure. Merci beaucoup, Pierre Lévy, de nous avoir accompagnés aujourd'hui. Je rappelle que vous avez écrit un livre intitulé « Voyage à l'intérieur de la Russie en guerre ». La Russie est toujours en guerre. Merci à vous toutes et à vous tous de nous avoir prêté attention aujourd'hui. Jean-Claude Casanova et moi-même, nous vous remercions. Et nous vous donnons rendez-vous samedi prochain pour une autre édition de Commentaires.

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6: Bonjour, et si les écosystèmes marins côtiers pouvaient aider à réguler le climat tout autant que les forêts? Depuis la fin des années 2000, la notion de carbone bleu a émergé grâce à des premières études scientifiques qui ont démontré la capacité de ces zones côtières végétalisées à être des puits de carbone. En effet, elles séquestrent plus de 50% du carbone émis sur Terre par dégradation pour des milliers d'années. Christine Dupuis, professeure à l'Université de La Rochelle et chercheuse spécialisée dans l'étude du carbone bleu, nous décrit où se trouvent ces puits de carbone bénéfiques pour le climat.
7: Les écosystèmes ciblés actuellement et qui sont reconnus étant des puits de carbone, ce sont les mangroves. Et puis après, on a les marais salés, qu'on peut avoir des prés salés comme on voit dans la baie du Mont-Saint-Michel ou la baie de l'Aiguillon. Et puis les herbiers marins, tels que les herbiers de Zoster ou les herbiers de Posidonie. Les grandes vasières intertidales sont aussi actuellement reconnues comme de grands puits de carbone. Mais tous les écosystèmes que j'ai cités sont plutôt des écosystèmes d'eau salée. Et on peut maintenant mettre des chiffres de captation et de séquestration au carbone dans à peu près tous ces écosystèmes.
6: On estime qu'un hectare de ces différents écosystèmes végétalisés séquestre environ 8 tonnes de CO2 par an, c'est-à-dire l'empreinte carbone d'un Français sur le territoire. Un phénomène naturel qui contribue à la régulation du climat lorsqu'il est protégé, mais qui peut s'inverser, comme l'explique Christine Dupuis.
7: Donc ça, c'est quand les écosystèmes sont en bon état écologique. Et finalement, si vous dégradez ces écosystèmes, donc par exemple, on va parler de la déforestation dans les mangroves, de dégradation par des zones de mouillage dans les herbiers marins, eh bien, au lieu d'être puits de carbone, c'est-à-dire au lieu de capter et de séquestrer du CO2, eh bien, finalement, il va faire l'inverse puisque vous dégradez le système, vous enlevez la végétation, vous remobilisez le sédiment. Donc, tout le carbone qui a été stocké et séquestré sur un temps long, vous réoxygénez ce carbone et au lieu d'être un milieu puits de carbone, il devient tout simplement un écosystème source de carbone. C'est pour ça qu'il faut absolument avoir des plans de préservation de ces milieux, parce que on ne pourra pas atteindre ce qu'on appelle la neutralité carbone sans ces milieux qui sont des puits de carbone.
6: Depuis 2025, Christine Dupuis et son équipe travaillent sur l'impact des activités anthropiques comme l'aquaculture sur la fonction carbone des mangroves très présentes et en partie protégées à proximité du grand port d'Haiphong sur les côtes vietnamiennes.
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0: Bonsoir à tous et bienvenue à Beaune, aux Hospices de Beaune. Nous avons installé notre studio ce soir dans la salle Saint-Nicolas de l'Hôtel Dieu à l'occasion de la soirée d'ouverture du festival Musique et Vin au Clos Vougeot, dont nous aurons cette année encore et pendant 4 jours le plaisir de vivre l'effervescence sur notre antenne dans le journal du classique en compagnie de quelques-uns de ses acteurs. Avec nous ce soir les deux fondateurs et piliers du festival en tant que président et directeur, Aubert de Villaine et Bernard Hervé. Guillaume Corr, le directeur des Hospices de Beaune, qui nous accueille ce soir. Et puis Jean-Yves Thibaudet, l'un des conseillers artistiques, l'un des fidèles du festival. Bonsoir à tous les quatre.
1: Bonsoir.
0: Le festival Bernard Hervé débute tous les ans à Beaune, ici aux Hospices de Beaune, dans ce lieu absolument enchanteur. C'est une tradition depuis le début. Pourquoi ce lieu ?
2: Alors c'est une tradition récente puisque au tout début on a fait ça dans les halles de Beaune, mais depuis quelques années on essaye de faire ça dans la cour des Hospices, qui est un lieu absolument magique, et quand on peut le faire, c'est absolument extraordinaire.
0: Il fait un peu chaud ce soir, donc je crois qu'il y a un repli dans une salle. Guillaume Corr, est-ce que vous pourriez nous éclairer sur ces lieux qui font rêver? Un petit mot peut-être sur la salle dans laquelle nous nous trouvons ce soir, cette salle Nicolas de l'Hôtel Dieu.
3: Oui, alors on est dans la salle Saint-Nicolas. C'est vrai que la salle la plus connue, c'est souvent la salle des pauvres, hein. Bien connue par les amateurs, les cinéphiles qui aiment la grande vadrouille. Mais c'est également une salle importante pour nous, puisque c'était aussi ici qu'étaient pris en charge des malades, hein. Il n'y avait pas que dans la salle des pauvres. Et régulièrement ici, nous faisons des expositions thématiques, en fait. Les 3 dernières années, c'était charité, hospitalité, humanité, qui sont des valeurs très importantes pour nous. Donc on essaye de mettre en valeur ces différentes thématiques chaque année.
0: Alors, vous pourriez peut-être nous dire un mot sur ce que représentent ces Hospices de Beaune, puisque c'est à la fois un ensemble hospitalier, c'est un musée, je crois que c'est le plus fréquenté de Bourgogne, et puis ce sont des domaines viticoles exceptionnels.
3: Tout à fait. Alors, tout d'abord, c'est encore aujourd'hui un hôpital public, hein, il faut le dire. Les Hospices civils de Beaune sont encore un hôpital. Je suis moi-même directeur d'hôpital, mais nous avons cette chance, en plus de continuer nos missions sur le territoire du Sud-Côte d'Or, d'avoir un patrimoine extraordinaire, donc l'hôtel-lieu des Hospices de Beaune. Donc, effectivement, site touristique. On aime bien dire que c'est un lieu vivant, plus qu'un musée, vous voyez. Donc, le site touristique le plus visité de Bourgogne-Franche-Comté, en tout cas en payant, avec plus de 460 000 visiteurs, hein, depuis ces 3 dernières années, par an, bien sûr. Et donc, nous avons cette chance d'avoir ce patrimoine que nous mettons en valeur, qui est quand même l'emblème de la ville de Beaune, je pense qu'on peut le dire, voire de la Bourgogne quand même. Donc, nous en sommes très fiers. Et comme je disais, nous essayons toujours de faire vivre nos valeurs hospitalière qui continue aujourd'hui, mais à travers ce lieu assez magique. Et puis, eh bien oui, les Hospices de Beaune, l'hôpital est toujours propriétaire de 2 domaines viticoles. Le domaine des Hospices de Beaune, donc 60 hectares de Pouilly-Fuissé au sud jusqu'à Chablis au nord, 85% de premiers et grands crus. Et puis, nous avons la chance d'avoir aussi le domaine des Hospices de Nuit-Saint-Georges, donc 13 hectares, principalement sur Nuit, voilà, puisque les Hospices de Nuit et de Beaune ont fusionné en 2016, donc je suis en directeur très chanceux.
0: Et très polyvalent alors.
3: Exactement.
0: Aubert de Villaine, qu'est-ce que représentent justement ces domaines viticoles des Hospices de Beaune dans le patrimoine viticole bourguignon ?
4: Ah, c'est vraiment un des lieux les plus emblématiques de Bourgogne, avec le château du Clos de Vougeot. Je pense que ce sont peut-être les deux lieux les plus emblématiques. Et les Hospices de Beaune, c'est pour quelqu'un qui arrive en Bourgogne, c'est quelque chose de tout à fait unique. Et je me souviens moi-même être arrivé ici juste avant la grande vente des Hospices de Beaune, qui a lieu en novembre, et qui est un moment où tous les vins qui sont produits par le domaine des Hospices sont vendus. Un moment tout à fait extraordinaire. Ce domaine est un très grand domaine. Comme l'a dit Guillaume, il n'y a pratiquement que des grands crus et des premiers crus. Et c'est aussi, je pense, un exemple de la générosité bourguignonne, parce que la plus grande partie de ces vignes ont été données par des propriétaires de vignobles qui ont offert ces vignes aux Hospices de Beaune, allant en cela tout à fait dans le même sens, dans la même ligne que celle de son fondateur, le chancelier Rollin, qui a créé des hospices donc pour les pauvres. Voilà.
0: Et cette vente aux enchères, Guillaume Cor, qui a lieu au mois de novembre, c'est l'une des plus importantes au monde en ce qui concerne le vin. En tout cas, c'est vrai que c'est une vente aux enchères qui fait rêver, qui fascine.
3: Oui, tout à fait. Là, on va avoir la 166e hein, cette année. Donc, on continue cette tradition. Et comme l'a dit Aubert, c'est un moment important à la fois pour les hospices, pour la ville de Beaune, mais je pense globalement pour la viticulture bourguignonne. Et on peut dire que tous les grands amateurs à ce moment-là de Bourgogne sont en Bourgogne pour faire pour toutes les festivités, pour les Trois Glorieuses, voilà, pour faire plein de dégustations et aider effectivement les hospices, puisque l'intégralité de l'argent va ensuite à l'hôpital et nous pouvons investir grâce à ça. Nous sommes en train de construire un nouveau bâtiment de 15 000 mètres carrés pour 86 millions d'euros. Nous ne pourrions pas le faire sans la générosité effectivement de nos donateurs du monde entier, du coup.
0: Et sans la qualité de ces crus d'exception.
3: Évidemment, nous avons la chance que Ludivine Griveaux, notre régisseuse, et puis maintenant Laurence Danel, donc nous avons deux régisseuses sur le domaine de nuit, produisent de très très beaux vins et qui sont, je pense, appréciés effectivement. Et c'est à la fois aider l'hôpital et puis en même temps, on se fait plaisir en achetant des beaux vins.
0: Alors Jean-Yves Thibaudet, vous qui connaissez bien depuis l'enfance cette région, vous qui connaissez bien ces domaines, cela vous fait toujours autant rêver quand vous entendez ces noms de grands crus, de grands domaines?
1: Complètement, je crois que pour toujours, c'est toujours d'abord, comme vous avez dit, j'ai grandi en Bourgogne, enfin j'ai grandi à Lyon, mais mon père était né dans le petit village de Saint-Romain, et on venait pour les week-ends, pour les vacances d'été, tout ça. Donc j'ai passé vraiment beaucoup, beaucoup de temps. J'ai rencontré beaucoup de viticulteurs qui étaient des amis de mon père. Et ça a vraiment bercé un peu toute mon enfance. Et c'est resté une partie très importante. Et je voyage dans le monde entier maintenant depuis de nombreuses années. Et on me demande toujours où sont mes racines. Vous n'avez plus de racines. Je dis toujours, si j'ai un endroit où j'ai des racines dans le monde, c'est vraiment en Bourgogne, dans ce petit village de Saint-Romain, où toute la famille est également enterrée dans le cimetière. Enfin, c'est vraiment un endroit qui me tient vraiment à cœur. Et chaque fois que je reviens pour le festival, je regarde sur le calendrier, on s'approche du mois de juin, et c'est le moment de revenir et de revivre toutes ces expériences. J'allais à l'Hôtel Dieu quand j'étais petit, je me rappelle, on venait visiter avec mes parents, avec ma sœur, et c'est tellement de souvenirs d'enfance qui sont tellement extraordinaires. Donc la magie reste pour toujours, vraiment.
0: On vous retrouve pour cette 18e édition du Festival Musique et Vin au Clos Vougeot, qui ne fait que commencer, qui débute ce soir. On va se plonger dans ce festival. Le temps d'écouter quelques notes de Debussy, sous vos doigts, bien entendu, Jean-Yves Thibaudet. Vous jouerez Debussy, entre autres, cette année au festival.
1: Absolument, avec Erapark.
0: Et on en parlera. Alors j'ai choisi tout naturellement un prélude qui fait référence au vin, même s'il n'est pas tout à fait bourguignon.

0: La Puerta del Vino, l'un des préludes de Claude Debussy, sous les doigts de Jean-Yves Thibaudet. Jean-Yves Thibaudet qui est avec nous ce soir sur Radio Classique en compagnie de Guillaume Corre, le directeur des Hospices de Beaune, d'Aubert de Vilaine et Bernard Hervé, président et directeur du festival Musique et Vin au Clos Vougeot, dans notre studio installé salle Saint-Nicolas de l'Hôtel Dieu, ici à Beaune, à l'occasion de la soirée d'ouverture du festival Musique et Vin, un festival qui débute ce soir, c'est la 18e édition. Une édition qui cette année encore met à l'honneur de jeunes talents. C'est eux d'ailleurs qui ouvrent le concert, qui ouvrent le festival ce soir et qui accueillent également de grandes légendes de la musique classique, sans oublier l'extraordinaire Orchestre des Climats de Bourgogne. Bernard Hervé, c'est toujours cette idée de transmission, de partage, de mixité des générations qui constitue l'une des valeurs essentielles du festival.
1: Ça a été un des fondements à la création du festival, de véritablement aider les jeunes. C'est tellement difficile pour des jeunes de faire carrière que pour nous il faut leur donner toutes les chances de réussir, et c'est ça qui a motivé au tout début d'avoir un jeune talent, deux jeunes talents, et cette année nous en avons trois, deux américains, un pianiste, un violoniste. Le pianiste, c'est Daniel Streboulev, qui a 18 ans. Le violoniste a été choisi par Jean-Yves, c'est Jason Moon. Et la chanteuse, c'est Lauren Oliva, très jeune chanteuse, mais qui a vraiment, elle, plus que démarré sa carrière, mais qui encore a besoin de reconnaissance. Donc voilà. Et puis, bien sûr, de les entourer de grands musiciens. Pianiste, violoniste, chef d'orchestre, etc., même de parfois des grands chanteurs. Et c'est pour ça que nous avons fait avec Aubert ce festival, pas un festival comme les autres, mais un festival pour aider les jeunes.
0: Et cette notion de transmission, elle vous est chère, Jean-Yves Thibaudet. Et Jason Moon, on l'évoquait, qui est ce violoniste qui joue ce soir, il est issu de la Colborne School of Los Angeles, où vous enseignez. C'est important, cet engagement auprès des jeunes pour vous.
2: Très important, et je me rends compte, en grandissant, en vieillissant dans la vie, je me rends compte de plus en plus que la transmission, c'est la chose la plus importante. C'est vraiment c'est un devoir. Et je me rappelle avoir eu la chance d'avoir des professeurs tellement extraordinaires comme Aldo Ciccolini, qui m'ont inspiré, qui m'ont donné vraiment tant de choses. Et j'ai eu la chance d'apprendre tellement de choses, d'expériences dans cette vie, que j'ai besoin vraiment de le transmettre. C'est quelque chose. Et en plus, ça me passionne. C'est une des choses les plus magnifiques. Alors, j'enseigne pas toutes les semaines parce que je suis beaucoup en tournée, mais je suis en résidence à la Colborne School et je fais beaucoup de choses variées, pas seulement avec le piano, du violoniste et de la musique de chambre, enfin toutes sortes de choses pour eux, et c'est vraiment quelque chose qui prend une grande place dans ma vie. Donc je suis ravi de toujours de pouvoir les aider et leur donner un tremplin et surtout les inspirer. Je crois que c'est ça la chose la plus importante.
0: Alors Jason Moon, ce jeune violoniste, c'est vous qui l'avez choisi?
2: Absolument, oui, c'est un de nos jeunes de l'école, qui est de ce qu'on appelle la Bay Area, donc autour de San Francisco, et il a passé plusieurs années à l'école. Et chaque année, c'est difficile de... Alors, je parle avec Bernard, voir si vous préférez avoir... On a eu une flûtiste l'année dernière, ou cette année, c'est un violoniste. Et après, je les écoute. Aussi, la personnalité est importante. On a besoin de choisir quelqu'un qui va rentrer dans le festival d'une façon qui ait une personnalité ouverte, qui soit communicative, qui aime parler avec les gens dans la société, pas une personne trop timide. Enfin, et on a réussi pour l'instant, chaque année, à trouver vraiment... La personne juste, et je pense que Jason va être parfait cette année.
0: C'est vrai qu'ils sont tous charmants, puisqu'ils viennent tous les ans à notre micro,
2: mais c'est important.
0: Et on passe des moments délicieux avec eux.
2: Voilà, parce que jouer bien et tout ça, c'est formidable, mais il faut aussi avoir cette présence, ce charisme.
0: Alors, Aubert de Vilaine, cet accompagnement des jeunes talents, il se concrétise par une bourse, par le prêt d'instruments du fonds instrumental du Festival Musique et Vin aussi.
3: Oui, c'est-à-dire que assez rapidement, est apparue l'idée que si on voulait vraiment les aider, c'était l'instrument était vraiment l'objet sur lequel on pouvait les aider. Il est impossible à ces jeunes talents d'acquérir, quand ils ont en tout début de carrière, des instruments de très haute qualité. Et voilà, c'est ce à quoi, avec Bernard, Daniel Weissmann d'ailleurs, qui est avec nous jusqu'ici, nous sommes attachés à constituer ce fonds instrumental avec des instruments de très haute qualité, fabriqués par les meilleurs facteurs actuels, Et voilà, ils sont prêtés pour un an, deux ans, trois ans, ça dépend. Et les retours sont formidables. Les retours sont formidables. Ces jeunes musiciens, grâce à ces instruments, ont pu franchir vraiment des paliers. Et certains faire des parcours formidables dans des concours qui n'auraient peut-être pas eu sans ces instruments-là. Et là, nous allons avoir justement un peu. Ça va être un peu le clou de ce fond instrumental. C'est sur une idée de Bernard qui était de faire fabriquer quatre instruments, c'est-à-dire un quatuor, deux violons, un alto, un violoncelle, par le même facteur, le même luthier,
0: et le même arbre.
3: Et c'est quelque chose de tout à fait unique. Et nous aurons un concert à l'abbaye de Saint-Vivant avec le quatuor qui a mérité ce quatuor d'instruments.
0: C'est le quatuor Magenta et elles seront à notre micro pour en parler justement cette semaine. Bernard Hervé, cet accompagnement, c'est aussi une bourse. Ce sont des concerts aussi, vous leur permettez de s'exprimer en début de carrière. On a l'impression qu'il y a un compagnonnage d'anciens lauréats jeunes talents du Festival Reviennent. Je pense à Mathilde Calderini, Hera Park, qui va jouer avec Jean-Yves Thibaudet, Pierre Génisson, qui donnera le concert d'ouverture. Vous les suivez ensuite dans leur carrière ?
1: Oui, tout à fait. Parce que plus facilement, Mathilde Calderini et Pierre Génisson, parce qu'ils sont français, mais Hera Park, elle est même venue il y a deux ans au festival alors qu'elle n'était même pas programmée, elle est venue par amitié. Ce qui montre que non seulement il y a la musique, mais il y a aussi le vin. Et je crois que le vin est quand même, Jean-Yves le soulignait, mais on préfère avoir un jeune talent qui a un petit attrait pour le vin, même quand ils sont jeunes, plutôt que pas du tout. Donc, parce que le vin est quand même, le succès du festival est quand même aussi en grande partie dû au vin, et surtout au soutien des 80 domaines bourguignons qui sont des partenaires essentiels au succès.
0: Mais on voit les yeux qui brillent de ces musiciens lors des dégustations, après les concerts, hein, parce qu'en général, ils boivent pas avant, mais on les voit heureux ensuite. Jean-Yves Thibaudet, vous allez jouer cette année avec Hera Park. Jouer avec un chanteur, une chanteuse, c'est un plaisir particulier. Est-ce que c'est différent de celui que vous avez avec un instrumentiste ?
2: C'est un plaisir unique, et je pense que c'est peut-être pour moi une des façons les plus belles de faire de la musique. La voix humaine reste l'instrument quand même le plus parfait, le seul vrai instrument. Tout le reste, c'est des imitations de la voix humaine. Et les chanteurs, je trouve qu'on apprend tout avec les chanteurs. Comme pianiste, j'ai appris le phrasé, le legato, la respiration, la chose la plus importante. Au piano, on n'a pas besoin de respirer. Bon, à la clarinette, déjà, il faut respirer. Mais le piano, on peut jouer comme ça. Et on apprend avec eux à respirer, on apprend à suivre un chanteur. Et en fin de compte, quand on fait du piano, souvent, il m'arrive de trouver une phrase quand je suis tout seul et je sais pas quoi faire avec cette phrase, on la chante et on comprend tout de suite où elle va, et donc c'est formidable. J'ai eu la chance de travailler avec des chanteurs et chanteuses, surtout des chanteuses d'ailleurs, curieusement, c'est pas un choix, mais c'était plutôt des chanteuses extraordinaires, et j'ai appris tellement, et c'est chaque fois pour moi un bonheur immense, vraiment, d'accompagner un chanteur.
0: On va vous écouter justement avec René Fleming. Quel plaisir avez-vous eu à jouer avec René Fleming ?
2: Extraordinaire. Mais j'ai commencé avec une des premières avec qui j'ai joué, c'était Cecilia Bartoli. Mm-hmm. On a fait beaucoup de concerts et des disques avec elle. Et ensuite, plus tard, j'ai commencé dans les années 2000 avec René. On a aussi fait beaucoup de tournées ensemble, beaucoup de répertoires variés. Et on continue de jouer ensemble. On a fait encore une série de concerts aux États-Unis l'année dernière. Et ben, elle est formidable. René, c'est vraiment... Elle a une personnalité, elle a un don vraiment évidemment une technique. Sa voix déjà est absolument extraordinaire. On la reconnaît tout de suite. Les chanteuses, c'est ça, c'est qu'ils ont une identité par leur voix. On reconnaît tout de suite. On entend une note de René Fleming, je sais tout de suite que c'est René Fleming. Elle a vraiment une signature, le ton de sa voix, c'est tellement riche, c'est tellement merveilleux. Donc, j'ai beaucoup de très très bons souvenirs avec elle et c'est un plaisir de se retrouver. Et là, je suis ravi de jouer avec Hera Park. On s'est rencontrés brièvement, mais on n'a jamais travaillé ensemble. Donc, c'est toujours une découverte et je suis très excité à cette idée.
0: Et elle chantera le Clair de Lune.
2: Clair de Lune de Debussy, oui, absolument.
0: Que l'on va entendre interprété par René, un Clair de Lune de Fauré.
2: Fauré, pardon, oui.
0: Que l'on va entendre interprété par René Fleming.

0: Le clair de lune de Gabriel Fauré, chanté par René Fleming avec Jean-Yves Thibaudet au piano. Une mélodie que chantera la soprano Hera Park avec Jean-Yves Thibaudet lundi soir au château du Clos de Vougeot. Et nous sommes toujours ce soir en compagnie de Jean-Yves Thibaudet, des deux fondateurs du festival Musique et Vin, Bernard Hervé et Aubert de Villene, et puis du directeur des Hospices de Beaune qui nous accueille, qui accueille le studio de Radio Classique, Guillaume Corr. Bernard Hervé, le festival accueillera des fidèles, mais aussi de nouveaux venus. Seon Jingcho jouera pour la première fois au Clos Vougeot.
1: Ah oui, je crois que c'est un grand amateur de vin. D'abord, c'est
0: un critère important.
1: Formidable pianiste. C'est un interprète de Chopin absolument incroyable. Et il nous écrivait depuis 3 ans. Pour vous, mais on avait déjà nos programmes un peu remplis. On fait jamais que 8 concerts, donc c'est beaucoup et peu à la fois. On peut pas accueillir tous les gens qui voudraient venir. En tout cas, lui, il a montré une détermination à venir, et puis finalement, on est très heureux de l'accueillir.
0: Voilà, et puis Andrassif viendra jouer, et lui revient,
1: donc
0: lui est un fidèle déjà.
1: Oui, un fidèle et un grand amateur de vin, et très inspiré par les lieux, donc on est encore ravis de le revoir, et il va jouer avec Gauthier Capuçon au Clos Vougeot, et il va faire un récital avec un programme jamais déterminé, mais suivant son inspiration. Et le jeudi, s'il fait pas trop chaud ici, mais sans doute probablement aussi au Clos Vougeot.
0: Voilà, et puis c'est Daniel Harding qui dirigera le concert de clôture à la tête de l'Orchestre des Climats de Bourgogne. Aubert de Villene, un mot sur ces vignerons qui sont engagés auprès du festival. Vous fédérez tous les grands domaines.
2: Mais oui, c'est important. Le festival, c'est vraiment le lien entre la musique et le vin. Et c'est formidable de voir combien le monde viticole, tous les domaines, ont compris ce lien, grâce en fait aux visites de musiciens, grâce à toutes sortes d'éléments, et il y a un engouement, je pourrais dire, un vrai élan des vignerons pour participer à ce festival et aller venir au concert et être l'autre jambe sur laquelle nous marchons, la musique et le vin.
0: Et certains d'entre eux, certains vignerons seront à notre micro ces jours-ci. Guillaume Corr, les domaines des Hospices de Beaune sont engagés au sein du Festival Musique et Vin.
3: Oui, tout à fait. On accueille de plus en plus de concerts depuis 2 ans, et on en est vraiment ravis parce que ça, voilà, on a ce côté culturel aussi et cette mission culturelle. Et puis nous avons également le domaine. Donc depuis 2 ans, nous sommes également parmi les domaines qui sont dégustés durant le festival, et on en est très heureux. Voilà, ça participe aussi justement de présenter nos vins à des grands amateurs et puis de soutenir le festival et cette belle cause.
0: Et vous-même, vous profitez des concerts?
3: Ah bah oui, bien sûr. Il faut des avantages, vous savez. Donc je profite des concerts en tant que, moi je ne suis qu'un petit amateur de musique, mais quand même j'apprécie énormément. Et puis en tant qu'amateur de vin, de plus en plus éclairé.
0: Merci infiniment à tous les 4 d'avoir passé un moment avec nous. Demain, ce sont les 3 jeunes talents soutenus par le festival qui seront à notre micro. Et on va se quitter avec un ancien jeune talent qui fait une carrière extraordinaire. C'est Pierre Génisson qui donnera le concert de clôture, accompagné par l'Orchestre des Climats de Bourgogne. L'année dernière, c'était vous, Jean-Yves Thibaudet, sur ce concert de clôture. Bernard Hervé, c'est un long compagnonnage avec Pierre Génisson.
1: Ah oui, un compagnonnage de 15 ans.
0: Oui,
1: oui, vraiment. Un artiste incroyable et d'une fidélité au festival formidable.
0: Et grand amateur de
1: grand amateur.
0: Merci infiniment à tous les 4.
3: Merci.

0: Le final du concerto pour clarinette de Mozart avec Pierre Génisson et le concerto Köln dirigé par Jacob Lehmann. Voilà, c'est la fin de ce journal du classique depuis le festival Musique et Vin au Clos Vougeot. Un grand merci à Lucille Metz et à Baptiste Dupin pour sa réalisation. Demain, nous serons en compagnie de la soprano Laurane Oliva, du violoniste Jason Moon et du pianiste Daniel Streboulaef, les trois jeunes talents soutenus par le festival. Une émission qui sera enregistrée aux Hospices de Beaune, dans cette magnifique salle Saint-Nicolas de l'Hôtel Dieu, un écrin sublime pour ce journal du classique. Très belle soirée à tous et à demain 20h.
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